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0: JJ Dinaz sur Skyrock. JJ Dinaz en souvenir, c'était la force tranquille. J'espère que votre nuit est tranquille à l'écoute de Skyrock. Courage là si vous êtes au taf en ce moment. Bientôt le week-end, ça c'est cool. Il y a bientôt aussi dans les prochaines heures le Morning Best avec Tim là, entre 5h et 6h pour bien démarrer la journée ou la finir, hein, ça dépend pour vous, avec tous les meilleurs moments de l'été du Morning de Default. Et à 6h, eh ben, l'été du Morning de Default justement, c'est avec Vincent là, tout l'été, 6h, 9h, tous les meilleurs moments, tous les inédits, plein de déconnes, plein de surprises. En tout cas, ça se passe sur Skyrock, on vous a préparé un bon programme là, tout l'été on est avec vous. Et plein de sons. RN Boy arrive. Elle voulait, c'est ce qu'on écoute. Et Young T Bugsy aussi. En souvenir. Young T Bugsy, Don't Rush, ça arrive sur Skyrock.
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fusion entre Niska et Nino, ça nous donne Eni, c'est ce qu'on vient d'écouter à l'instant sur Skyrock, 3h01, bienvenue si vous venez de vous brancher à l'instant, salut à tous ceux qui sont là connectés depuis tout à l'heure, courage si vous êtes au taf, plus que quelques heures avant le week-end, on est là tranquille en direct en ce vendredi 7 août, 3h01, on est reparti avec une nouvelle heure de son, salut à Philo qui est connecté, il y a Coralie du 54 aussi qui fait un gros bisou, à Hugo, hey, Hugo gros bisou quand même, ça rigole pas, salut Coralie, il y a aussi C'est la vie qui est là. On est reparti ensemble hein, sur Sky, nouvelle heure de son. Tous les numéros 1 sont là. Bah forcément, vous êtes sur Skyrock. Gambi pour démarrer. C'est René Coavilla. Il y a Gradure aussi qui est de retour là depuis quelques temps. Gradure avec le rappeur espagnol Morad. On écoute TTO. Et Chris Brown à venir aussi avec Under the Influence sur Skyrock.

Jul sur Skyrock, l'artiste le plus productif de sa génération. On vient de l'écouter avec Parfum Quartier. Il y a RG du 59 justement qui demandait Jul Parfum Quartier. Et ben on vient de l'écouter, le son continue sur Skyrock. On est premier sur le rap. Voici Culture maintenant avec Melly Mello. Leto se prépare avec Pineapple. Et je vous envoie aussi un gros classique dans les prochaines minutes. Justin Timberlake et The Clips, c'est Rock Your Body sur Skyrock.

Mauvais Joe, il est vraiment déter hein, cet été. On vient de l'écouter à l'instant, Mauvais Joe du Triangle des Bermudes avec Maladie sur Skyrock. Voici Bad Bunny maintenant, le portoricain Bad Bunny avec Nueva Yol sur Skyrock. Juste après, c'est Tiakola qui débarque. Tiakola avec Mélo Décalé. Ou encore Soprano à venir avec DJ sur la première radio urbaine mondiale. C'est Skyrock, passez une belle nuit.

0: SDM sur Sky, le rappeur du 9-2, en souvenir. Bolide allemand, ce qu'on va écouter à l'instant. Merci d'avoir choisi Skyrock, le son continue. Gims arrive avec Soleil. Il y a Tim qui débarque aussi là pour le Morning Best. Dans moins de 20 minutes, tous les meilleurs moments de l'été du Morning de Difool à vous faire. C'est comme ça tous les matins, 5h, 6h. Et ça continue même dès 6h avec Vincent jusqu'à 9h. Après Gims, c'est Internet Money aussi. Souvenir d'Internet Money, ça arrive avec Lemonade sur Skyrock.
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0: On est vendredi aujourd'hui. Oui, ça y est, ce soir c'est le week-end. On est le 7 août et c'est le coup d'envoi du Morning Best. Allez.
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0: Et on la démarre bien cette journée avec le bon son d'Ariana Grande, qui est un extrait de son album qui est sorti il y a pile une semaine. Ariana Grande arrive sur Skyrock dans 30 secondes, juste après un point sur la météo de ce vendredi. Vendredi 7 août 2026 aujourd'hui. Et ben on aura un temps sec mais bien ensoleillé, du mistral sur le sud-est et des orages en fin de journée sur les Alpes et les Pyrénées. En température, ça va baisser hein. En moyenne cet après-midi, je vois qu'on aura 23 degrés à Brest et Cherbourg, 25 à Lille, Amiens, Reims et Rennes, 26 à Paris, Rouen et Nancy, 27 à Nantes et Orléans, 30 degrés à Dijon et Lyon, 31 à

vacances. Donc on s'est dit, on va se faire une compile de mouettes, parce que oui, il y a des mouettes qui ont fait la une de l'actu. On en parle sur Skyrock, et c'est vrai que je dis plage, mais il y a même dans certaines villes, bah, proches de la mer, bah, il y a des mouettes aussi. Donc on en parle sur Skyrock juste après Ariana Grande, comme promis. C'est maintenant pour démarrer la journée ce vendredi. Ouais, on

0: ensemble. Cette journée, évidemment, on la démarre ensemble, on se motive avec du bon son. Il y aura Leto qui arrive avec Pineapple Culture aussi, tiens, Melly Melo. Et d'abord, bah, comme promis, voici la compile de l'actu. Tous les jours, on met soit un métier à l'honneur, soit quelque chose d'autre à l'honneur. Pour le coup, là, c'est quelque chose d'autre, puisqu'on met les mouettes à l'honneur sur Skyrock dans le Morning Best. C'est parti.
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2: Eh ouais, bienvenue dans le Morning et on est là pour la compile de l'actu, la compile du jour. Est-ce que vous avez remarqué qu'il y a des animaux qui n'étaient pas dans les villes et qui viennent dans les villes maintenant?
3: Ouais, des canards.
2: Ouais. Canards coin coin.
3: Des canards coin coin qui ils traversent la rue chez moi maintenant, en plein Paris.
4: C'est mignon, ouais.
2: T'as des canards.
5: Les sangliers aussi.
2: Les sangliers, oui. Rémi, ouais,
5: tu te rapproches de plus en plus des villes.
2: Ouais, mais heureusement que tu es là parce que tu les percutes régulièrement avec ta voiture.
5: Ah, sale bête là, putain.
2: Mais c'est gentil.
5: Mais laisse-les, les pauvres canards.
3: D'ailleurs, j'ai aspiré un moustique aussi. Un moustique tigre, ça
2: partout,
3: y est,
2: là.
3: Putain.
2: Tu en as aspiré un?
3: Bah ouais, parce qu'il était trop haut chez moi et j'arrivais pas à l'avoir.
2: Mais tu l'as aspiré comment?
3: Bah avec mon aspirateur.
5: Bah pas avec sa bouche.
2: Ah, j'ai cru que c'était, moi, j'ai cru que c'était avec ta bouche.
5: Bah non,
3: bah non, avec mon aspirateur.
5: Pas bouffé
3: en plus, Romano, je lui dis ouais, tu viens m'aider, ça plaît, il y a une énorme bête, il me fait un, tu te démerdes. Mais en fait, c'était un gros moustique. Donc je l'ai aspiré.
2: Bon, des animaux qui envahissent nos villes, elles sont de plus en plus présentes dans nos villes, c'est un canard, c'est pas la même chose. On va parler des mouettes ce matin. Si vous habitez en bord de mer, vous avez des mouettes qui viennent dans les villes parce qu'elles viennent manger dans nos poubelles.
3: Ouais, c'est vrai.
2: Bah oui.
3: Elles ont faim.
2: Bah écoute, c'est bien. C'est au moins c'est écologique. T'as les mouettes.
3: Sauf qu'elles en foutent partout.
2: Bon, vous allez peut-être moins les aimer, les mouettes. Voici notre compile de mouettes dans l'actu ce matin.
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2: Le top 3, on va commencer par quoi, Rémi?
6: Bah, on va aller filer au Mont-Saint-Michel dans le 50 la Manche où une touriste allemande, ouais, c'est magnifique, s'est faite voler son iPad par une mouette. Alors, elle avait bien le seum, elle était en train de prendre une photo avec la petite tablette là. L'animal a surgi pour lui chipper des mains avec son bec, sauf que bah, l'iPad était un petit peu trop lourd pour la mouette et donc il s'est écrasé sur des rochers quelques mètres plus loin.
2: Ah oui, c'est pas de chance.
6: Pas de PNF. Ouais, voilà, donc bon, elle a quand même récupéré son iPad hein, parce que c'était des gros rochers, mais bon, elle était explosée.
2: Voilà, elle a récupéré des morceaux d'iPad.
6: Les morceaux d'iPad, voilà.
2: Ouais, c'est, en fait, les animaux deviennent comme nous, ils veulent scroller comme des oufs.
5: C'est ça, grave.
2: À la place numéro 2 en Angleterre, il y a un petit, il s'appelle Thomas, qui s'est fait attaquer par des mouettes parce qu'il mangeait un donut. Donc les mouettes se sont dit, c'est bon le donut. Ouais. C'est bon le donut. Son père raconte, j'ai entendu mon petit garçon crier. C'était horrible. Ah ouais, alors la scène était horrible parce que le petit, il avait du sang partout sur les mains parce qu'il voulait pas lâcher son donut. Et la mouette non plus, elle voulait pas lâcher le donut. Elle lui a foutu des coups de bec. Elle s'est barrée avec le donut. C'était terrifiant, dit le papa.
5: Ah,
2: c'est pas la première fois que ça arrive d'ailleurs en Angleterre, sur la côte sud de l'Angleterre. Il y a même un maire qui a instauré une amende de 50 euros destinée à ceux qui nourrissent les oiseaux. Mais il est con, lui. Parce que si tu nourris les oiseaux, après, ils voleront plus les donuts.
5: Ah oui, c'est vrai.
2: Il faut réfléchir un peu. Et à la place numéro 1, on va où?
6: Allez, on va aller à Istanbul, en Turquie. C'est une mouette qui a eu un petit accident. La mouette a été percutée par un ballon de foot.
2: Hein, ah, j'ai vu ça.
5: Ah, j'ai vu, ouais.
6: Ouais, c'est pauvre mouette. Donc, bon, elle s'est éclatée au sol, la mouette. Et le joueur était vraiment très triste d'avoir fait mal à cette mouette. Du coup, il s'est précipité pour lui faire un petit massage cardiaque là, avec ses petits doigts. À la 22e minute, il a essayé de sauver la mouette. Sauf que malheureusement, malgré ses efforts, l'oiseau n'a pas survécu. Un geste noble qui a été vraiment salué par tout le monde.
2: Bah oui.
6: Bon, la fin est un peu moins glorieuse puisque la mouette a été mise à la poubelle.
2: Ah oui, ils l'ont même pas enterré. Ah bah sur le terrain.
4: La pauvre mouette.
7: Ah, tu qui vas quoi?
4: Sur le terrain, tu vas pas faire un trou dans le terrain non?
7: Bah pourquoi si, pas, tu l'entends au point de pénalty.
2: Bah ouais, voilà, ouais. Au point de pénalty, mais tu mets la mouette dessous.
7: Bah pourquoi pas, pour lui rendre hommage.
2: Le goal qui avait dégagé le ballon et boum, la mouette. Voilà, dans le mille. Merci pour la compile du jour.
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0: Skyrock, Herbert Venier pour démarrer la journée sur Skyrock. Soyez tous les bienvenus. J'ai une excellente nouvelle à vous annoncer ce matin. J'ai parlé avec Vincent qui vous accompagne pour l'été du morning de Difool. Et il m'a dit qu'il y aurait du cash à choper ce matin. 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Pour le son, il y aura Ellen Boy. Ellen Boy en préparation. Il y aura aussi un grand classique de The Weeknd que je vous prépare. Ce sera dans moins de 10 minutes. Il y aura aussi les doubles appels. On va savoir si les familles sont de bonne humeur en ce dernier jour de la semaine. Et pour l'heure, et ben c'est parti, comme promis. Vous jouez avec nous. Hein. Vous prenez votre application Skyrock, vous envoyez toutes vos réponses. On fait péter la banque sur Sky dans le morning.
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3: Et vous allez jouer un jour au jeu de la banque. Vous êtes plein à vous inscrire tous les matins, mais ça va vous arriver un jour. Allez, en direct avec nous. Voici nos deux candidats. Elles représentent les filles ce matin. Elles s'appellent Elodie. Bonjour Elodie.
4: Bonjour, bienvenue. Bonjour l'équipe.
5: Salut Elodie.
3: Bienvenue sur Skyrock. Salut. Elodie, tu as 39 ans, tu habites dans le 67.
4: C'est ça.
3: Un billet à 50€ pour toi à chaque bonne réponse. Mais attention, tu es opposé à Thomas qui nous appelle Douani. Salut Thomas.
6: Salut l'équipe.
3: Salut à toi.
5: Salut Thomas. Salut.
3: Donc Thomas, tu as 30 ans, tu es à Douani. Tu connais ce petit bruit?
6: Eh oui, on connaît bien.
3: C'est les billets. Des billets de 50€, j'en ai plein pour vous. Et on va jouer au jeu du détective ce matin. Je vous donne des indices et vous allez me dire de quoi il s'agit ou de qui il s'agit. Voici mes indices. Est-ce que vous êtes prêts tous les deux? Vous êtes prêts pour jouer avec nous?
4: Oui.
3: Dans l'équipe, vous n'avez pas copié, vous n'avez pas vu mes répétitions.
7: Moi, j'ai rien vu.
3: Non. Je vous ai préparé un petit truc ce matin. On va parler d'une star, une star à découvrir. On fait donc une enquête. Je vous donne des indices. Premier indice. Attention, dès que vous avez la réponse, vous balancez la réponse. Vous n'attendez pas, hein, Thomas et Elodie. Hein.
4: Okay.
3: Les 50€, c'est pour celui ou celle qui trouve le premier la bonne réponse. Premier indice, une star. Hein. Premier indice, Mini Cooper.
6: Bradley Cooper.
3: Non. Deuxième indice, genou.
7: Ah, je l'ai.
3: Troisième indice, Esther.
5: Ah.
3: Quatrième indice, Real Madrid.
6: Esther Esposito.
3: Non. Oui, mais j'ai dit Mini Cooper.
4: Mbappé.
3: Bonne réponse.
5: Bien.
3: Elodie, bonne réponse.
5: Bravo.
3: Tu lui as presque donné la réponse, Thomas.
6: C'est vrai.
3: T'as donné un dernier. T'es un bon détective, ça t'a trouvé un indice de plus.
5: Ouais.
3: Mais la bonne réponse, c'est Elodie. 50€ pour toi, Elodie. Bah ouais, oui, Esther Esposito, la nouvelle meuf d'Mbappé. Genou, il a le genou pété. Mini Cooper, il sait pas faire de créneau avec sa Mini Cooper, il cale. Real Madrid, bah Real Madrid. J'avais plus de 400 également, c'est le nombre de buts qu'il a marqué dans toute sa carrière en compétition officielle. C'est Kiki, c'est Kylian Mbappé. Tu es une belle enquêtrice. Bravo Elodie.
5: Bravo Elodie.
3: Bravo. 50€. Attention Thomas, attention Elodie. Ah, on va parler d'un truc, c'est nouveau. C'est un objet à découvrir. Un objet à découvrir, premier indice, slip. Là c'est compliqué. Hein. Je vous donne le deuxième indice. La poste. Slip, la poste. Là, c'est plus facile déjà. Troisième indice, je vous le donne, cigarette. Slip, la poste, cigarette.
5: Moi, je l'ai.
3: Quatrième indice, hein?
6: Un paquet.
3: C'est gagné, oui. Thomas. Bon enquêteur,
7: ah ouais,
3: Thomas
7: non,
3: aussi.
7: Pas.
3: Bah oui, dans le slip, on a le paquet. À la poste, il y a des paquets, cigarettes, il y a le paquet de cigarettes. J'avais chips, paquet de chips.
5: Paquet de chips.
4: Ah, bien
3: alors pourquoi? Parce que Marlboro, ils sont très malins. Pour que les gens meurent plus vite et pour qu'on consomme encore plus de cigarettes, ils ont inventé les Marlboro Gold Crafted.
7: Alors il n'y a pas que les Gold, il y a les Red aussi, il y a les trois, hein, légères, pas légères et très légères. Alors,
3: en fait, c'est une idée qu'ils ont eue pour lutter contre la hausse du prix des cigarettes.
7: Ouais, en fait, c'est un gros coup marketing pour en vendre encore plus parce qu'elles sont moins chères. Mais ouais. Les cigarettes, j'ai regardé, c'est pas exactement les mêmes.
3: Elles sont dégueulasses.
5: Mais ça change quoi?
7: Bah, ça change le goût et c'est pas le même mélange de tabac.
3: En fait, c'est à mon avis du tabac au rabais qui te mettent dedans.
7: Ah, il paraît que non.
3: Oui, j'ai vu sur ChatGPT, il dit que c'est du bon tabac. Moi, j'y crois pas, c'est dégueulasse. J'en ai fumé quelques-unes, j'en ai acheté un parce que le paquet il est 11,50€ au lieu de 13,50€.
7: Mais moi aussi, moi tu m'as dit d'acheter ça, je me suis acheté ça, mais elle s'est plantée, elle m'a filé des rouges, elles sont dégueulasses.
3: Les gold, elles sont dégueulasses aussi. Hein. Donc voilà, ne fumez pas, vous faites des
7: économies. Ouais,
3: voilà. Donc c'est la nouvelle idée de Marlboro pour tuer les gens. Bravo Marlboro, félicitations. Bravo,
7: félicitations.
5: En plus, quand t'es prêt à mettre 11€ dans un paquet, tu peux en mettre 13. Hein.
7: Ah bah non, c'est 2€, c'est.
5: Ouais, ouais.
3: Ah bah ça dépend combien tu fumes, ouais.
7: Ouais.
3: Alors, nouvelle énigme, il faut découvrir un mot là maintenant, un mot à découvrir. Alors, je vous donne un petit indice, les Français passent 150 et 180 heures par an. à faire ça. Alors, chien. Premier indice, chien. Thomas, Élodie, écoutez bien. Deuxième indice, cheval. Troisième indice, cheveux.
6: Le brosser.
3: Non. Chien, cheval, cheveux. Quatrième indice, attente. Chien, cheval, cheveux, attente. Vous l'avez dans l'équipe?
2: Ouais, ouais, je l'ai. Bah, je la tiens en main, là.
3: Et Guigui la tient en main, cinquième indice. Et sixième indice, billard.
7: Toiletteur.
2: Non, pas du tout.
3: Chut. Élodie, Thomas, chien, cheval, cheveux, attente, billard.
2: Une queue.
3: Ouais.
2: C'est une queue. Une belle queue.
3: Et j'ai oublié l'indice de Guigui en plus.
2: Je la tiens en main.
3: Ça te fait 50 euros en plus, Thomas. Non, c'est qui a trouvé?
2: C'est Thomas, ouais.
3: C'est Thomas. Ça te fait
2: Thomas.
3: 100 euros, Thomas, 50 euros, toujours Élodie.
2: Bravo, Toto.
3: Donc, les Français passent 150 heures à 180 heures par an dans des files d'attente, dans des magasins, dans des administrations, dans les transports. 150 heures par an qu'on perd là-dedans.
7: Ouais, c'est beaucoup.
3: De 150 à 180 heures par an. Alors, attention, le dernier, attention Élodie, attention Thomas, vous êtes nos détectives, le dernier billet de 50 euros à gagner.
2: Ça commence.
3: On va parler de problèmes physiques, c'est un réflexe du corps. Déjà là, je vous donne un petit indice. Problème physique, réflexe du corps. Quelques minutes en général, c'est le premier indice. Deuxième indice, le plus long, a duré 68 ans. 68 ans. Alors quand vous saurez ce que... Bonne
2: ouais,
3: réponse
2: bien.
7: Bip, bip.
3: Bien. Wow, Élodie, mais vous êtes des super enquêteurs tous les deux là. Eh, hey, bravo Élodie.
4: Franchement, bravo.
3: Et ça fait 100 euros. Ah, on l'avait dit dans le morning, le 68 ans, c'est vrai. T'as raison.
2: Putain, bravo.
3: Et hey, comme quoi d'être fidèle à Skyrock, ça rapporte de l'argent. Et hey, ça vous fait 100 euros chacun. Je vais même vous rajouter votre pack morning à tous les deux parce que vous étiez super ce matin.
7: Ouais, bravo.
4: Super, vous avez été fort. Bravo.
3: Vous êtes des super détectives. Oui, le hockey, c'est pas une maladie, hein, c'est un réflexe du corps. Ça dure quelques minutes en général. Le plus long, il a duré 68 ans, de 1922 en 1990.
7: Horrible.
3: Alors le gars qui a eu ça, au début, il en avait 40 par minute. 40 par minute.
7: C'est
2: un peu long. Horrible.
3: Et après, ça s'est calmé un peu, ça allait beaucoup mieux, hein, puisqu'il en avait seulement 20 par minute.
2: Ça va.
3: Et il a eu ça de 1922 à 1990.
7: Et ça s'est arrêté du jour au lendemain.
3: Ouais, après, j'avais un autre indice, c'était quoi? Sur glace ou sur gazon?
7: Ok.
3: Ouais, ok. Ouais. Et puis, un dernier indice, c'était hic. Voilà, parce que quand on fait hic.
2: Oui, et du coup, c'est 20 par heure qu'il a eu après. Hein. T'as dit 20 par minute.
7: Ah, je me disais, c'est
3: ah ouais, ah ouais, 20 par minute, 40 par minute,
2: ça
3: ouais. Il a fini par 20 par
2: 20 par minute, ça fait beaucoup.
3: Voilà, ben écoutez, lui, il a dû avoir une vie super.
7: Ouais, le pauvre.
3: Ok. Eh bien, bravo à tous les deux. On vous embrasse, Élodie. Vous repartez avec vos 100 balles chacun et votre pack morning en plus.
4: Super, merci.
3: Et je vous nomme dans la brigade Skyrock en tant que détective en chef.
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et merci d'avoir choisi Skyrock ce matin. Comme tous les matins, on est avec vous à partir de 5h pour les meilleurs moments du morning de Diffoul. C'est Tim, c'est le morning best. 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

0: vous dire les filles que 22% des hommes ont également fait la même chose par rapport à leur par rapport à leur ex. Mauvaise haleine en 2, hygiène intime en 3. Hygiène intime, c'est terrible.
1: Tu veux dire le... Ah ouais, tu parles par expérience?
0: Non, je parle de se faire larguer par
1: pour ce motif.
0: À cause de cette raison.
1: Ouais, c'est clair.
0: Terrible. Bon, vous nous dites pourquoi vous avez largué votre ex. Alors, c'est pour des questions d'hygiène ou pas. 01 53 40 30 20. Vous avez la parole, vous nous appelez, on va faire Standard Express, comme ça vous arrivez en direct, direct avec nous.
1: Ouais.
0: Tiens, les WhatsApp aussi que vous nous avez envoyé. Il y a Joshua qui nous a envoyé un message. Salut Josh.
2: Salut Skyrock, salut toute l'équipe, j'espère que vous allez bien.
0: Ouais. Super Josh.
2: Bah, du coup, moi et mon ex, on s'est séparés tout simplement parce que ses parents ne pouvaient pas me blairer.
0: Ah ouais.
2: Voilà.
0: À cause de ça.
2: Donc, ses parents ne m'aimaient pas, c'était la guerre entre eux et moi. Je ne pouvais jamais aller chez eux. Quand son père il me voyait, c'est à peine si on se disait bonjour. Et du coup, c'était pas possible, quoi. Toute sa belle famille, voilà. Voilà, voilà. Bon, sur ce, bonne journée, l'équipe. Et
0: bah, bonne journée à toi, Joshua.
3: Ah oui,
0: hey, c'est quand même dingue de se larguer à cause de ça. Parce qu'à la limite, ça t'évite des repas de famille. Si t'aimes pas, tu vas jamais chez eux, tu les vois jamais, tu restes avec ta chérie à la maison.
3: Ouais, c'est vrai, ouais.
0: Les dimanches, c'est tranquille. T'as pas besoin de te taper
1: ouais,
0: le repas.
1: C'est vrai.
0: Le repas qui commence à midi par l'apéro et qui se termine à 17h avec, avec le goûter. Donc, ça aurait pu être un avantage. L'amour n'a pas été assez fort. Tant pis, Josh, j'espère que t'as retrouvé mieux depuis. Appli Skyrock 41759 et 01 53 40 30 20. Pourquoi vous êtes séparés? Il y a Sarah qui nous a laissé un message. Salut Sarah.
4: Coucou l'équipe, c'est Sarah du 49.
0: Salut.
4: Alors moi j'ai mis fin à une relation parce que le mec c'était vraiment un mauvais coup. J'ai pris sur moi pendant 3 mois, mais je me faisais tellement chier sexuellement que j'ai dit c'est plus possible, donc j'ai nexté. Voilà, allez bisous l'équipe.
0: Est-ce que c'est une raison valable pour se séparer de son chéri? C'est un mauvais coup.
1: Bah ouais, je pense, ouais.
0: Ouais, si tu penses.
1: Ouais, en début de relation, tu ça joue. C'est important.
0: Après, tu peux te dire, elle va s'améliorer, je vais lui apprendre.
1: Ouais, ouais, si t'es vraiment amoureux, tu pardonnes.
0: Ouais, bon, l'amour n'était pas assez fort non plus pour toi, Sarah. J'espère aussi que toi, tu as trouvé mieux. Tiens, 01 53 40 30 20, Standard Express, vous nous appelez, on décroche en direct. Et je fais Skyrock, bonjour. Allô, allô.
5: Allô.
0: Allô, c'est qui?
5: C'est Dylan du 47, ça va ou quoi les
1: gars?
3: Salut Dylan.
0: Ça va super Dylan.
5: Ça va Tim? Tu vas bien?
1: Ah Tim, il t'entend pas là.
3: Non, c'est Théo là qui parle.
6: Et je suis là, qu'est-ce qu'il y a? Je refais mon lacet, désolé.
5: Alors,
6: tu disais qu'il t'aimait pas du tout. Ouais.
0: Dylan, oui, pourquoi tu t'es séparé de ton ex?
5: Mais en fait, c'est même pas... Ouais, si je me suis séparé, c'est qu'en fait, j'avais rencontré une meuf sur les réseaux. Et genre, en mode... la première fois que je l'avais, elle m'avait menti, elle m'a dit qu'elle fumait pas. Au final, quand je l'ai rencontré, voilà comment elle puait la cigarette froide. Et voilà comment elle puait de la gueule. Oh non, je pouvais pas.
0: Ah ouais, donc des problèmes d'hygiène, toi, alors.
1: Ouais. Bah ouais.
5: Ah ouais, ouf.
0: Hygiène, on va dire hygiène bucco-dentaire.
5: Ah oui, bah tu peux être propre quand même dans la vie.
6: Ah non, mais ça joue.
0: Non, mais si chaque fois que tu l'embrasses, oui, t'as l'impression d'avancer un cendrier. Bon, c'est pas la folie.
1: C'est
5: même quand tu fais un câlin et puis la clope froide, c'est quoi ça?
1: Ouais, je sais, c'est horrible ça.
6: Ah, elle fume quoi.
0: Ouais. Et Cariole sent très mauvais également.
1: Ouais, franchement, ouais.
5: Ah oui. Non,
6: elle assume.
0: Bon, on t'embrasse, Dylan. T'as retrouvé mieux depuis, toi?
5: Oui, bon, heureusement, j'ai une petite femme avec un petit bébé, donc oui, on est mieux.
0: Ah bah voilà, vous êtes bien. Bon, on t'embrasse, on te fait des gros bisous. Bisous, Dylan, ne raccroche pas, on t'envoie ton pack morning à la maison.
5: Allez, merci.
0: Salut, Dylan. 01 53 40 30 20, vous avez la parole, vous appelez en direct. Skyrock, bonjour.
7: Bonjour.
0: Salut, c'est qui?
7: C'est Daniel du 78.
0: Salut Daniel du 78.
3: Ouais, salut Daniel.
0: Alors Daniel, pourquoi tu t'es séparé? C'était quoi la raison?
7: Bah écoute, c'était une michto en fait. À chaque fois que j'allais au resto, que je l'invitais, elle disparaissait au moment de payer. Et à chaque fois, c'était pareil quoi.
0: Donc c'est bien d'offrir à bouffer.
3: C'est chiant, ça.
0: Mais c'est vrai que si tu sens que l'autre en profite, là, ça passe beaucoup moins bien.
1: Ouais, c'est clair.
0: En fait, faut que ce soit une michto très gentille, très maligne. Et toi, elle était a priori pas maligne du tout, la meuf.
7: Ah bah ouais, ça se voyait trop là.
0: D'accord. T'es resté combien de temps avec elle?
7: 2 ans.
0: Ah oui, quand même.
1: Ouais, quand même.
0: Ah, t'as quand même mis 2 ans à te rendre compte qu'elle te pompait toute ta thune.
3: C'est l'amour, ouais. Hein, tu veux.
0: L'amour rend aveugle et te vide le porte-monnaie en plus. On t'embrasse, ouais. Daniel. Des gros bisous. Salut, Daniel.
7: Merci.
0: Et raccroche pas, on te garde. On t'envoie ton pack morning à la maison. Skyrock, merci. Standard Express, bonjour.
8: Bonjour.
0: Ah, bonjour, c'est qui?
8: C'est Denis.
0: Comment tu t'appelles?
6: Denis.
0: Denis. T'as quel âge, Denis?
8: 12.
0: 12. Oh, ouais, dis Denis. Donc, mais t'es déjà un lover à 12 ans, Denis?
8: Ouais.
0: Alors, pourquoi t'as largué ta meuf, Denis?
8: C'était pendant les grandes vacances, pendant l'été.
0: Ouais.
8: Et elle m'a dit qu'elle a voulu se concentrer sur les études alors que c'était les vacances. Donc, c'est ça que j'ai pas compris.
0: Ouais, t'as pris pour un coup, elle était pas maligne, celle-ci. Non, plus. Hein. T'as bien fait. Je vais me concentrer sur les études. On est en pleine vacances. Ouais, je fais mon cahier de vacances.
1: Mais c'est pas si
0: bah ouais. Donc, donc l'histoire s'est terminée. T'as retrouvé une autre chérie depuis, Denis?
8: Non, malheureusement.
1: Bon. T'as le temps, t'inquiète.
0: On lance un appel. T'habites où, Denis?
8: Dans 69.
0: Les belles gosses du 69, hein? Vous avez 12 ans, vous voulez rencontrer Denis? Ah, 12-13, hein?

0: C'est la 14, ça te gêne pas, Denis, hein?
1: Je sais pas.
0: Oh, une petite milf comme ça, 14.
2: N'importe quoi. Non,
0: on t'embrasse, Denis, on t'envoie ton pack morning à la maison, des bisous.
1: À la place, vous pouvez m'envoyer le t-shirt Skyrock?
0: Mais on te le met
3: si
0: dedans, allez.
3: Veux, ouais.
0: On t'envoie
3: allez,
0: tout et on te le met dedans. On t'embrasse, Denis, t'as le pack morning et le t-shirt Skyrock en plus.
1: Ok, merci.
0: Salut, Denis.
3: Salut, Denis.
4: Ouais, bisous.
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6: On le vit tous ensemble, cet été du morning de Difool vendredi matin, la toute dernière de la semaine, avec le jeu de la banque dans quelques minutes. Hein, Difool qui va vous faire écouter des bruits. Faudra les trouver, faudra deviner à quoi correspond ce bruit. 50 euros par bonne réponse. Votre horoscope de l'amour aussi d'ici à 7h et parfum quartier de Joule. Écoutez tout de suite.
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1: Allez, on va jouer ensemble là maintenant, c'est l'heure de retrouver Mehdi. Mehdi en direct du 60 avec nous, salut à toi Mehdi.
2: Ça va ?
1: Ça va.
3: Salut,
1: salut Mehdi. Salut Mehdi. Mehdi, il n'est pas bien réveillé. Il faut être bien réveillé pour le jeu de la banque. C'est un jeu de rapidité.
2: Ouais, je vais me réveiller.
1: Et oui, plein de billets de 50 euros à gagner. J'ai fait le plein pour vous. On en offre tout au long de la semaine. Tu vas jouer contre Angélique, puisque c'est les garçons contre les filles. Tu représentes les garçons, Mehdi, du 60. Et Angélique, du 84, tu représentes les filles. Salut Angélique.
4: Salut l'équipe.
1: Salut.
3: Salut.
5: Salut. Salut Angélique.
1: Ça va Angélique ? T'es dans le 80. Ça va.
4: Ça va.
1: Il y a plein de billets pour toi, Mehdi. Il y a plein de billets pour toi aussi. Ils sont là, les billets de 50 euros. Putain, j'ai fait le plein quand même.
4: Ouais, on entend.
1: Ouais, vous les entendez bien. Donc, si je fais ce bruit-là, c'est quoi ce bruit ?
4: Les billets.
1: Oui,
4: les
1: bien. Bon, on va faire la même chose avec d'autres bruits que je vais vous faire découvrir là maintenant. Donc, vous écoutez bien. Alors, au téléphone, c'est pas facile. Vous écoutez bien chez vous. C'est pas forcément simple. Le premier, bon, vous devriez trouver parce qu'on va parler de bouffe. Et la bouffe, ça concerne tout le monde. Et je suis sûr que vous en mangez plein. De quoi s'agit-il ? Vous êtes prêts, Mehdi ? T'es prêt ?
2: Vas-y, let's go.
1: Un bisou pour Angélique, quand même.
2: Bisous, Angélique.
4: Bisous, bisous aussi.
1: Wow. Attention, c'est parti.
4: Les chips.
1: Bonne réponse commune.
3: J'ai mangé des
4: chips ce matin dans mon lit. Je suis une mangeuse de chips.
1: Mais dans ton lit, après, matin, ça fait des miettes de partout. Après, ça gratte.
4: Non, je mange propre.
1: Très bien. Ou alors, tu fais comme les chiens. Tu mets un chien dans ton lit. Il y a des miettes de chips. Après, tu n'as plus rien. C'est mieux qu'un aspirateur.
4: Non, du tout. Je mange propre.
3: Mais c'était à quel goût tes chips ce matin?
4: C'était aux truffes, les Lay's.
1: Aux truffes.
3: Ah, c'est
1: Lay's,
3: très bon.
1: Truffes. Je coupe le billet en deux.
3: Voilà.
1: Hop, ça fait 25 euros chacun.
3: C'est ça.
1: Ah, il est facile mon jeu de... Je pensais que c'était plus compliqué que ça. Deuxième bruit à découvrir. Un bruit dans un endroit dont on a parlé ce matin. Écoutez bien.
2: Les toilettes.
4: Super, les toilettes.
1: Plus précisément.
2: La brosse à chiottes.
1: Oui, Mehdi, la brosse à chiottes des toilettes. Bonne réponse de Mehdi.
3: Ouais, c'est Mehdi. Ouais. 75 euros pour lui.
1: 75 euros pour Mehdi, 25 euros pour Angélique. Mais c'est pas fini, Angélique. Tu vas pouvoir te rattraper là maintenant. T'es prête?
4: Ouais, j'espère qu'il me faut de l'argent.
1: Alors, t'as déjà 25 euros, mais c'est pas fini. Un autre bruit, tiens, on était dans les toilettes. On va dans une autre pièce de la maison.
2: La tondeuse.
1: Salle de bain, tondeuse. Bonne réponse, Mehdi. Attention, Angélique, il va te piquer toute ta thune, Mehdi.
4: Ouais, c'est ce que je me dis. Là, je suis en train de me concentrer. Je stresse, là, je suis en panique. Là, je suis dans mon lit, je suis concentré, là.
1: Tu vas me dire, Angélique, tu traces sans doute un peu moins souvent que Mehdi.
4: Bah ouais, moi c'est pas le rasoir, moi c'est l'épilateur infrarouge là, comme l'autre fois Cariole a parlé, tu vois, moi
6: ah
4: c'est
6: ouais.
4: ça.
6: À lumière pulsée.
1: Ouais,
4: ouais, c'est ça, le Philips et tout là, moi c'est ça.
1: Mais 10, 125 euros, t'avais un avantage sur la tondeuse. Mais alors là, c'est pour tout le monde, c'est un truc qu'on peut faire le week-end. De quoi on parle, écoutez bien.
4: Restaurant.
1: Non.
2: Un billard, un bowling.
1: Bowling.
3: Bowling,
1: ouais. Oh là là, mais dis.
3: Il est chaud.
2: Oh, on est chaud ce matin, du coup.
1: Je vois que t'es chaud, ouais. Et le dernier, tu le laisses pour Angélique ?
2: Ah, ouais, s'il te plaît. Merci ou pas.
1: Alors, écoutez bien le dernier. Ah, ça, c'est quand il fonctionne pas, c'est très énervant pour une certaine catégorie de personnes dont je fais malheureusement partie. Écoutez bien.
3: Ah, il a rien laissé.
1: Oh là là là.
3: Il a rien laissé du tout, enfoiré.
1: Braquage. Ma pauvre Angélique, il t'a braqué ce matin, Mehdi.
4: Ouais, bah, je pense qu'il faut que vous montrez un nouveau téléphone, à mon avis.
1: Oui, on va dire c'est la faute du téléphone,
3: bien sûr,
1: Angélique. Eh, Mehdi, tu gagnes 225 euros.
3: Ouais, c'est ça. Et Angélique, attention, tu repars avec
1: 25 euros.
3: Il y a 200 euros d'écart.
1: Et Angélique,
3: tu repars avec un japonais à volonté.
1: Et je vais te rajouter un truc qu'il n'aura pas, Mehdi, parce que je lui envoie pas, Mehdi. Angélique, je t'envoie ton pack morning qui vaut 250 balles, c'est pour toi. Voilà.
4: Ah ouais, c'est cool, franchement. Voilà.
1: C'est pour toi, Angélique. Bon, voilà, bisous, Angélique.
3: Allez, Angélique, on t'envoie des chips en plus.
1: Allez, des Lay's à la truffe.
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Die Die, c'était Shakira sur Skyrock avec Burna Boy, leçon de la Coupe du Monde. Vous allez retrouver les conseils pas chers de Romano pour la suite de l'émission. Combien ça coûte de scroller à l'étranger? Combien on peut faire de hors forfait en traînant par exemple sur les réseaux sociaux dans un pays hors Union Européenne? Et ben Romano va tout vous dire, ça sera juste après les infos de Pato et donc juste après votre horoscope de l'amour. C'est votre puissance amoureuse sur une échelle de 0 à 5 en ce vendredi 7 août avec 0 sur 5 de puissance amoureuse pour les poissons et pour les Verseaux avec des gens qui pourraient avoir des préjugés sur vous et ça pourrait quelque peu vous énerver. Les Gémeaux et les Balances, vous avez 1 sur 5 et avec quelques efforts nécessaires aujourd'hui pour améliorer votre vie amoureuse. Les Sagittaires et les Vierges, vous avez 2 sur 5, alors évitez de vous mettre trop la pression hein, aujourd'hui, que vous soyez en couple ou célibataire. Les Cancers et les Capricornes, c'est 3 sur 5 avec des échanges sincères et constructifs. Les Lions et les Scorpions, c'est 4 sur 5, un coup de chance est possible dans le domaine amoureux mais aussi dans d'autres domaines. Et on termine avec les Béliers et les Taureaux, vous êtes celui ou celle que tout le monde cherche, celui ou celle que tout le monde réclame. On a envie de vous séduire aujourd'hui hein. Les Taureaux et les Béliers, c'est 5 sur 5 de puissance amoureuse.

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0: et du cash, bien évidemment. Alors je vous le dis, je vous demande d'être un petit peu attentif parce qu'évidemment on est le 7 août, il y en a qui font des grasses maths, il y en a qui dorment, mais vous, vous êtes à l'écoute de Skyrock. Et bah le but, c'est de vous faire croquer, bien évidemment. Donc ça reste entre nous. Il y en a qui vont se réveiller derrière, qui vont dire ah vous abusez, le 100% cash, vous l'avez fait tomber pendant que je dormais. Bah c'est bien fait pour eux. Voilà, bien fait pour leur gueule. On leur dit rien. 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Il y a de l'argent à gagner. 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Donc vous aussi, vous n'avez pas encore gagné. 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Pato, on y va pour l'actu et pour le sport en ce vendredi 7 août. Et on débute avec la météo.
1: Ouais, Vincent, et c'est du soleil aujourd'hui qui va largement s'imposer sur toute la France. Et d'ailleurs, ça va durer comme ça une bonne partie du week-end. Bon, des orages pourraient quand même éclater à partir de dimanche avant l'arrivée d'une 5e vague de forte chaleur attendue dès la semaine prochaine. Alors pour les températures, c'est frais ce matin, seulement 9 degrés dans les Ardennes. On a 11 à Rennes, 13 à Lille et dans le centre-Val de Loire, 14 en région parisienne, 18 à Bordeaux, 22 dans la vallée du Rhône, 25 quand même déjà du côté de Marseille et la Côte d'Azur. Cet après-midi, on attend 22 à Deauville, 24 sur la pointe bretonne, 28 à Paris, 29 en Bourgogne, à La Rochelle et Strasbourg, 33 à Toulouse et à Lyon, jusqu'à 39 près de la Méditerranée. La pollution, une qualité de l'air qui est correcte, des indices entre 2 et 5.
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1: Et les salariés d'Haribo ne lâchent pas l'affaire à Marseille, ils ont entamé leur 6e semaine de grève. Ils réclament aux fabricants de bonbons une augmentation de salaire générale de 100 € par mois. Les syndicats rappellent qu'Haribo France a réalisé un chiffre d'affaires annuel de 388 millions d'euros et un bénéfice de 32 millions d'euros. Nager dans la Seine fait de plus en plus d'adeptes. La mairie de Paris a enregistré 70 000 entrées sur ses 3 sites de baignade en juillet. C'est 2 fois plus que l'an dernier à la même période. Un homme condamné à 5 ans de prison à Mulhouse. Il avait été repéré à la fin du mois de mars en train de prendre des photos dans un jardin d'enfants. Une mère de famille avait donné l'alerte. Lors de la perquisition à son domicile, les policiers ont découvert plus de 400 000 photos et vidéos pédopornographiques. C'est un récidiviste. Il avait déjà été condamné en 2022 pour des faits similaires. Et puis c'est une première pour un réseau social, le groupe Meta condamné aux États-Unis. La maison mère de Facebook, Instagram et WhatsApp a écopé d'une amende de 567 millions de dollars. Ce fonds sera versé à des associations qui gèrent les problèmes de santé mentale et de prévention pour les mineurs. La justice a estimé que l'entreprise était responsable d'un trouble à l'ordre public.
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1: Et les clubs de Ligue 1 préparent la nouvelle saison. Monaco a remporté son match amical contre Retafe 1-0 hier soir au Stade Louis II. Les hommes du Rocher ont terminé la rencontre à 10 après un carton rouge. Les Monégasques ont aussi salué le départ de Magnès Aclilouche pour le PSG. Le joueur de l'équipe de France a signé un contrat de 5 ans. Et puis le Stade français, victime d'une cyberattaque. Le club de rugby de la capitale a reçu une demande de rançon. Des hackers russes menacent de divulguer des infos personnelles sur les joueurs.
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1: Et en un, ça parle d'Aya Nakamura et de RK. Il y a de grosses rumeurs sur les réseaux sociaux comme quoi les deux stars se seraient mariés. Il y a Sylvain de Bandol qui est content pour eux. Félicitations à eux deux, j'espère qu'ils vont nous faire un enfant. Hakim qui critique. Je suis désolé, mais ils vont absolument pas ensemble. Elle fait 1 mètre de plus que lui. Ou la Mozzarella qui ressort les dossiers. Il y a l'ex de Aya qui a trop le seum sur les réseaux. Eh oui, mon pote, fallait pas la faire souffrir. En deux, ça parle de casque. Je vous le disais hier dans les infos, le port du casque pourrait devenir obligatoire en France pour tous ceux qui utilisent des trottinettes et des vélos. Le gouvernement estime que les réglementations sont trop floues et trop locales. Ils veulent simplifier avec une loi unique. Fatima qui valide. Eh bien, c'est très bien. La sécurité avant tout et pour tout le monde. Livio le Corse qui s'énerve. Et voilà, on nous prive encore de nos libertés. Elle est belle, la dictature. Ou le pancake qui fait le rebelle. Moi, le seul casque que je vais mettre sur mon vélo, ça sera mon casque audio pour écouter de la musique. Et puis en 3, pour terminer, ça parle de beIN Sport. La chaîne a perdu les droits de diffusion de la Liga, le championnat espagnol, au profit de DAZN et de Disney+. Candice qui s'interroge. Mais alors du coup, c'est Mickey et Donald qui vont commenter les matchs. La Rafale qui est déçue. Et beIN Sport, ça devient éclaté au sol. Il va bientôt plus rien avoir dessus à part des concours de curling. Ou Nico qui a le seum. Attends, ça veut dire qu'on va plus jamais entendre Omar Da Fonseca commenter un match. Je suis trop dégoûté.
0: Eh bah, big up à Omar Da Fonseca et merci beaucoup Pato, on va te retrouver tout à l'heure pour un nouveau point sur l'actu et sur le sport.
1: À tout à l'heure.
0: L'été du morning de Difool, ils avaient des ongles et se sont retrouvés à la une de l'actualité à cause de leurs ongles. C'est dans la compile du morning de Difool, on prépare également les conseils pas chers de Romano, mais là c'est parti pour culture avec Méli Bello.
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1: Bon, alors, les conseils pas chers tous les matins, de bonnes idées pour éviter de se faire escroquer et de bonnes idées également pour escroquer les autres.
2: Alors, ça s'est passé en Angleterre. Une famille est partie au Maroc et la fille a scrollé à mort sur TikTok pendant 8 heures en continu.
1: Alors, écoutez bien, parce qu'on en a parlé la semaine dernière, mais on en a parlé très tôt, vous l'avez peut-être pas entendu cette info. Combien ça a coûté les 8 heures de scrolling au Maroc, donc hors forfait?
3: Hors forfait, ouais.
2: 48 000 euros. Ah,
1: 48 000 euros.
3: C'est énorme.
1: Tu reviens de vacances, ta fille a fait 48 000 euros de hors forfait parce qu'elle a scrollé sur TikTok pendant toute une journée.
4: Ça fait chier.
1: 48 ouais. Mais je pensais pas que ça pouvait coûter si cher, moi.
5: Moi non plus.
4: Ah, en fait, ça monte vite. Hein.
1: Ah bah oui. Ah, vite, 48 000 euros, c'est bien.
2: Très, très merci de cette bonne réflexion.
1: Ah ouais, ah,
2: ça monte vite. Hein,
1: ah, grave.
2: Hein. Non mais bon, il a eu de la chance que des mois de bataille juridique et finalement l'opérateur a accepté de renoncer à lui réclamer ce montant.
5: Oui, sympa. Ça
4: ouais, ils ont été sympas, ouais.
2: Et bon, donc, ça s'est bien terminé, ouais.
1: Donc ça t'a donné une idée ce matin?
2: Ah bah ce matin ça m'a donné une idée, je suis opérateur téléphonique.
1: Ouais.
2: Un peu tous les opérateurs, quoi. Et je vais expliquer aux gens qu'il y a eu de leur forfait sur leur ligne et qu'il faut régler la note.
1: Vous allez voir, c'est parti. On va voir si ça marche.
2: On va tester tout ça, ouais.
1: Donc, est-ce qu'on va gagner de l'argent? Est-ce que tu vas gagner de l'argent dans nos conseils pas chers? On appelle.
4: On y va.
1: Et ça sonne.
4: On va chez Jean-Paul.
1: Et on appelle Jean-Paul ce matin.
4: Monsieur Jean-Paul.
6: Allô?
2: Oui, bonjour madame.
4: Madame, oui.
2: Oui, bonjour, excusez-moi de vous déranger, monsieur Lapince à l'appareil, service facturation de votre opérateur téléphonique. Dites-moi, je vous appelais parce que là, on a un problème, on a détecté du hors-forfait chez vous, là.
6: C'est quoi?
2: En gros, vous avez dépassé votre forfait.
6: Qu'est-ce que c'est que cette histoire-là?
2: Eh ben, écoutez, il y en a pour 800 euros, madame.
6: De quoi?
2: 800 euros, madame.
6: Non, mais vous rigolez, c'est quoi? C'est quoi, une arnaque, ça?
2: Pas du tout, madame.
6: On ne se sert pas de notre téléphone pour un téléphone.
2: À mon avis, vous êtes connecté sur un truc et vous êtes pas rendu compte. Hein.
6: C'est pas possible, ça.
2: Problème qu'il y a...
6: Pas ton mari, hein.
2: Ouais, écoutez, ça va pas changer grand-chose à la facture, hein, mais ça vous fait plaisir.
1: C'est la panique. La panique à la maison.
6: On a un problème avec le téléphone, on a 800 euros donnés. On a été arnaqué, je sais pas quoi, on a été arnaqué, je sais pas quoi, sur notre téléphone.
2: Arnaqué, oui. Complètement. Oui, bonjour monsieur.
6: Oui.
2: Allô? Oui, comme oui. J'expliquais à votre dame, là sur votre téléphone, là c'est le service facturation, on a détecté là 800 euros de hors forfait là.
7: Sur quel numéro de téléphone?
2: Sur le vôtre monsieur, c'est un pote sur celui du voisin. Hein. Écoutez monsieur, le problème qu'il y a c'est que nous là je vais vous envoyer un opérateur qui va déjà regarder le problème et puis il va falloir régler la note à monsieur.
7: Oui on verra ça en temps et en heure.
2: En temps et en heure, ça va être ce matin là.
7: Pas du tout.
2: Si.
1: Faut payer. Ah il est parti. Je pense qu'ils ne vont plus utiliser le téléphone de la
2: plus
1: journée.
2: Jamais. Non, c'est terminé, vont même résilier la ligne.
1: Peut-être même de toute leur vie. Et la femme elle est rentrée dedans, mais elle a fond bravo Romano, tu es super opérateur téléphonique. Hein. Si vous êtes opérateur téléphonique, prenez exemple. Le service facturation il cartonne. Ah on rappelle.
4: Un autre
1: si tu veux. Alors c'est qui?
4: Et l'autre c'est Joël.
1: C'est Joël.
4: Allez.
1: Est-ce que Joël va rentrer dedans à Donf lui aussi? On surfacture.
8: Allô?
2: Oui, bonjour monsieur.
8: Bonjour.
2: Oui, bonjour. Service facturation de votre opérateur téléphonique à l'appareil. Dites-moi, là, on a détecté du hors-forfait venant de l'étranger.
8: Oui, c'est normal, hein.
2: Oui. Alors, par contre, il y a 800 euros, monsieur, à nous régler.
8: Il n'y a que ça?
2: Oui, je vais passer vous voir, là.
8: Passez donc. Hein? Ok. Ça marche.
2: Hein?
8: Ok, ça marche. Je vous prépare le chèque.
2: Il y a intérêt.
8: Oui. Ah non, mais sans souci, hein.
2: Oui, écoutez, je vais venir, donc, là, comme ça, là, tranquillement, à la maison.
8: Oui, voilà.
2: Oui.
8: Je vous attends.
2: Écoutez, super.
8: Je prépare l'apéro.
2: Voilà, un petit apéro. Pépère, voilà. Pépère tranquille, quoi.
8: Oui, non, mais voilà, ça marche.
2: Hein. T'as quoi,
8: okay,
2: t'as quoi?
8: Je prépare ça. Vous voulez un chèque ou en liquide?
2: En liquide, je préfère.
1: C'est comme l'apéro.
8: En liquide, ouais. Oui, parce que vous avez peur de vous faire coffrer.
2: Oh. Ah, c'est ça. T'as quoi en apéro?
8: J'ai que du Banyuls.
3: Du Banyuls.
1: C'est quoi ça?
2: Je vais goûter, je connais pas le Banyuls.
1: C'est quoi le Banyuls?
8: Si vous connaissez pas le Banyuls, c'est quand même honteux. Hein.
2: Écoute, on va voir ça ensemble.
8: Ok, ça marche. Allez, à tout à l'heure.
2: Allez, super. Merci à toi.
1: Et merci pour le Banyuls.
4: Le Banyuls.
1: Je suis en train de taper Banyuls sur Google. Oh, mais c'est du vin. Mais c'est du vin. C'est un vin doux naturel d'origine contrôlée, produit par quatre communes du sud de la France, dans le département des Pyrénées-Orientales notamment.
0: D'accord.
1: Et bien, ben, merci pour le Banyuls. Et un petit coup. Il est gentil comme tout, lui, dis donc.
4: Très, très sympathique, quoi.
2: Un petit coup de Banyuls.
1: Et un petit coup de Banyuls pour nous réveiller ce matin.
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1: Allez, notre compile de l'actu, tous les matins, plein feu sur un sujet d'actu. On va parler de quoi?
2: Allez, on va parler d'ongles aujourd'hui.
1: Donc, si vous avez des ongles, vous pouvez vous retrouver malgré vous à la une de l'actu.
2: Voilà. T'as vu?
1: C'est dingue.
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1: C'est l'heure de découvrir le top 3 de notre compile de l'actu.
2: Oui.
1: Alors, la compile de l'actu avec une petite info. Un tiers des Français se rongent les ongles. Qui se ronge les ongles?
3: Moi, j'ai arrêté depuis longtemps.
4: Longtemps rongé et j'y reprends.
1: Ah, ouais, c'est pas bien. Tu as raison, tu vas faire des économies de coupe-ongles. Ça coûte beaucoup moins cher.
3: Moi, je les mange directement.
1: Tu manges tes ongles?
3: Non, mais tu sais que j'ai plus d'ongles du tout, moi.
4: Il a plus d'ongles, il a que la peau sur le doigt.
3: Ouais. Que de la peau, ouais. C'est immonde.
1: C'est ouf quand on dit que tu bouffes absolument n'importe quoi.
3: Bah, je grignote entre les repas, ouais.
1: Tu bouffes tes ongles. Qui c'est qui mange tes ongles?
5: Que les pieds.
1: Les ongles. Ah, Karim, tu manges tes ongles?
6: Les pieds de Sam aussi.
1: Les pieds de Sam aussi, très bien. Théo?
7: Ah, pas du tout, moi je mange juste la zizi de mon mec.
1: Très bien. Et vous savez que moi j'arrive pas à couper mes ongles avec mes dents, parce que j'ai des gros ongles.
4: Ouais, ils sont épais, je vois ce que tu veux
1: ouais,
4: dire.
1: Ouais, j'ai des ongles super épais, c'est-à-dire que c'est... je suis incapable avec mes dents.
4: Même
1: de
4: quand tu
1: mes
4: sors
1: ongles.
4: Du bain, ils sont pas un peu plus mous?
1: Bah, j'ai jamais essayé.
4: Il faut se les ronger après le bain. Voilà, c'est
1: le conseil qu'on vous donne. Donc rongez-vous les ongles, mais après le bain uniquement.
4: Voilà. Ils sont bien mous.
1: Très bien, et puis ils sont plus propres surtout, c'est mieux. Vous savez que les mains, c'est une des parties du corps les plus sales.
7: Il y a de bactéries, ouais.
1: Bah ouais, ça touche tout, il y a des bactéries de partout sur les mains. Donc dans les ongles, vous imaginez tout ce qui se glisse à l'intérieur de vos ongles.
3: C'est pour ça que dit full, faut se les laver.
1: Oui. ou alors éviter de se les ronger. Moi, je préfère éviter de me les ronger, c'est mieux.
3: Il y a tellement de bactéries dans les ongles et tout. Ah, moi, ça me dégoûte.
1: Ah, moi aussi, c'est pareil. Et on va démarrer par la place numéro 3. C'est le top 3 qu'on fait. Numéro 3, on va où?
2: Allez, on va à Dubaï.
1: Chez Maeva Ghennam.
2: Une mère de famille a dénoncé sur TikTok un touriste. Le mec était en train de se couper les ongles au bord de la piscine de l'hôtel. Bon, elle était un peu dégoûtée en entendant le cliquetis du coupe-ongles.
1: Bah, moi, je la comprends.
2: Voilà.
1: L'autre crasseux,
2: Et attends, c'est pas terminé, hein, puisque une fois qu'il avait terminé de couper tous ses ongles, hein, deux pieds et deux mains, il s'est levé, il a secoué sa serviette, hein, donc il s'est débarrassé des résidus en les répandant partout aux alentours, y compris dans la piscine. Bon, elle a demandé à ses followers, hein, sur TikTok s'ils trouvaient ce comportement écœurant ou normal. Dans les commentaires, quelques internautes n'ont pas semblé être dérangés.
1: Ah ouais.
2: Mais une majorité quand même s'est empressée de l'appuyer, hein, de dire que c'était dégueulasse.
1: Bah oui, quand même, ouais.
2: Ouais.
1: Bon, c'était à la place numéro 3. Là, ouais. on peut se retrouver à la une de l'actu.
2: Oui,
1: à cause des ongles. Et c'est pas fini. On va aller sur le bon coin avec un particulier qui a mis en vente à 100€ sa collection d'ongles coupés. Donc le mec faisait depuis un certain temps une collection d'ongles. Donc il les mettait dans une boîte au lieu de les foutre à la poubelle. Il venait dans une boîte comme ça, et puis il s'est dit un jour, oh, on arrive à tout vendre sur le bon coin. Et donc lui, il a mis donc pour 100€ ses ongles en vente.
4: Bah.
1: On ne sait pas s'il les a vendus, mais c'est pas là-dessus qu'il faut aller. Hein. Je vous le dis, moi, c'est la meuf qui avait vendu ses ongles sur OnlyFans. C'est sur OnlyFans qu'il aurait dû les mettre.
4: C'est clair.
1: Il aurait peut-être, trouvé un espèce de dingo qui lui achetait ses ongles pour 100 balles. À la place numéro 1 maintenant, Rémi.
2: Eh ben, on file du côté d'Annecy. Alors ça, c'est une histoire assez dingue. Hein. Il y a une meuf qui a découvert que son mec était infidèle. Du coup, elle a piqué une grosse colère et elle a entaillé ses coucougnettes avec ses ongles.
1: Elle a griffé comme ça.
2: Elle a griffé, voilà.
1: Tigresse, vas-y, continue, fais-moi mal.
2: Enfin là, vraiment, fais-moi très mal parce que la victime a quand même reçu 4 points de suture.
1: Ah oui.
2: Elle a été condamnée, hein, pour ça, parce que c'est quand même des violences, hein, à 70 heures de travail d'intérêt général. Alors on ne sait pas s'ils se sont séparés depuis, mais en tout cas, il a les coucougnettes abîmées.
1: Oui, enfin bon, si le mec est resté avec, c'est peut-être qu'il est sadomaso.
2: Bon, peut-être.
1: Peut-être. Enfin, surtout Mazo dans l'histoire.
4: C'est ça.
1: Voilà, à la une de l'actu, à cause d'ongles tous les matins, un sujet d'actu. Merci Rémi. Qu'est-ce que tu nous fais demain après les ongles?
2: Ah, bah écoute, on va voir. Je vais réfléchir au problème.
3: Suspense.
2: Surprise.
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8: On va avoir une pensée à toutes celles et tous ceux qui passent par la station service en ce vendredi matin avec Default qui va vous faire un Trump quiz. Voilà, un quiz. Il va vous citer des phrases. Ces phrases ont-elles ou non été citées par Donald Trump? On va se faire ça dans une petite dizaine de minutes, juste avant 7h30 également. Le son de Skyrock. Il y a du Bad Bunny en prépa et Nono La Grinta avec Love You dans l'été du morning de Default.
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0: 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C'était Nuno La Grinta sur Skyrock avec Love You.
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0: Et on est très très content d'être avec vous le vendredi 7 août avec l'été du morning de G-Fool, avec un long week-end de chasse et croisée qui se prépare sur les routes de France, qui se prépare avec toute l'équipe du morning de G-Fool. G-Fool qui a piraté la voix de Nikos Aliagas pour réveiller des Français trouvés totalement au hasard. C'est dans le réveil de Star, on se fait ça dans un petit quart d'heure.

0: et du cash à gagner sur Skyrock. Ça va tomber dans un tout petit peu plus d'une heure maintenant. Vous venez d'arriver, bah vous arrivez au bon moment vu qu'on va prendre un petit peu tout le monde de vitesse et on va faire croquer ceux qui sont à l'écoute de Skyrock dès le matin. Là, on a déjà 500 balles qui partent chez Charlotte de Lille, Morgan du 01 qui repart avec 400 €, Iliès dans le 34 qui lui prend 600 balles et Eugénie dans le 85 qui elle prend 400 €. Alors vous n'avez pas encore gagné, vous nous le dites, hein, vous envoyez cash au 7-20-20 pour nous le dire. On va vous appeler pour aussi créditer votre compte en banque. 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Il est grand temps de retrouver Pato, de faire le point bien évidemment sur l'actu et sur le sport. On attaque avec des nouvelles de la météo.
1: Ouais, Vincent, et le soleil va largement s'imposer aujourd'hui hein, sur toute la France et ça va d'ailleurs durer comme ça une bonne partie du week-end. Bon, attention, des orages pourraient quand même éclater à partir de dimanche avant l'arrivée d'une cinquième vague de forte chaleur attendue dès la semaine prochaine. Alors, pour les températures, c'est frais ce matin, seulement 9 degrés dans les Ardennes. On a 11 à Rennes, 13 à Lille et dans le centre Val-de-Loire, 14 en région parisienne, 18 à Bordeaux, 22 dans la vallée du Rhône et quand même déjà 25 à Marseille et sur la Côte d'Azur. Cet après-midi, on attend 22 à Deauville, 24 sur la pointe bretonne, 28 à Paris, 29 en Bourgogne, à La Rochelle et Strasbourg, 33 à Toulouse et à Lyon, jusqu'à 39 près de la Méditerranée. La pollution, la qualité de l'air est correcte, des indices entre 2 et 5.
0: Votre horoscope de l'amour aussi à pas louper d'ici à 8h et la Pato, c'est parti pour l'actu.
1: Et beaucoup de monde attendu dans les gares et sur les routes ce week-end. Hein. C'est demain que le trafic sera le plus élevé. Bison Futé a classé la journée de ce samedi en rouge dans toute la France et dans les deux sens. Mais attention, première difficulté de circulation sont prévues dès aujourd'hui. Hein. C'est orange dans le nord, le Grand Ouest, en Auvergne-Rhône-Alpes et sur lac méditerranéen. Des centaines de personnes rassemblées à l'Espar Médoc en Gironde. Elles ont assisté aux obsèques de Wilfried Schmitter. Ce pompier de 34 ans et son collègue Anthony Bertom sont décédés au mois de juillet pendant une intervention. Ils luttaient contre le gigantesque incendie près de l'aéroport de Bordeaux-Mérignac. Ils ont reçu à titre posthume la citation à l'Ordre de la Nation pour leur courage et leur dévouement. Et d'ailleurs, en parlant de la Gironde, le Premier ministre Sébastien Lecornu sera sur place le 17 août avec son équipe pour lancer un grand plan de reconstruction. C'est un signe évident du changement climatique. Avec les records de chaleur et la sécheresse de cet été, eh bien les vendanges ont déjà commencé en Champagne, dans le Bordelais ou encore sur les domaines du Languedoc. La filière viticole parle d'un record de précocité. Encore une arrestation en Algérie. Après l'interpellation de Mehdi Laribi, l'un des fondateurs de la DZ Mafia, une autre figure du narcotrafic marseillais est tombée. Rachid Djeha a été placé sous contrôle judiciaire. Le ministre de la Justice, Gérald Darmanin, a de nouveau remercié les autorités algériennes pour leur coopération.
0: On enchaîne avec le sport, Patou.
1: Et un point sur le mercato estival. C'est officiel, le PSG a confirmé l'arrivée de Magnès Akliouche en provenance de Monaco. L'OM continue de dégraisser pour assainir ses comptes avec notamment la vente de l'argentin Medina. En parlant de compte bancaire, le Real Madrid a signé le plus gros transfert de son histoire. Il a dépensé 140 millions d'euros pour s'offrir les services de l'international ivoirien Yann Diomande. Et puis les Madrilènes ont aussi prolongé Vinicius Junior jusqu'en 2032. Des nouvelles de Rodri, le Ballon d'Or 2024 et champion du monde 2026, est en passe de signer avec le Barça. Des négos ont commencé avec Manchester City. Et puis le Tour de France pour terminer, c'est Kim Lecour qui a remporté la 6e étape. Marlène Reserve conserve son maillot jaune. Aujourd'hui, les coureuses partent à l'assaut du Mont Ventoux. Une partie du parcours est interdite aux spectateurs à cause du risque d'incendie.
0: Parfait, merci beaucoup Pato, on va te retrouver tout à l'heure. Tu seras là pour l'actu pour le sport.
1: À tout à l'heure.
0: L'été du morning de Difool, on va vous faire un quiz. Difool va vous faire un quiz de Donald Trump. Il va vous citer des phrases de Donald Trump. Alors, est-ce qu'elles ont été dites ou pas par Donald Trump? Voilà, le Trump quiz à pas louper, c'est juste après Bad Bunny avec Neo Veil.
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1: Et voici notre championne du jour. Ah. Notre petit rendez-vous avec Tu t'es vu quand t'as bu. Elle, c'est simple. Il y a les policiers qui ont été appelés pour tapage nocturne. Ils débarquent chez elle et voilà dans quel état ils la retrouvent.
2: Très agitée, la jeune femme ne semble pas dans son état normal.
1: Attention, écoutez bien.
3: J'ai envie d'avoir un enfant, moi. Je veux faire un bébé, j'ai pas un rêve de sperme.
1: Voilà, elle veut faire des bébés, elle veut du sperme.
4: Ah.
1: Et donc, ça tombe bien parce que les policiers sont des...
4: Sont prêts à en donner.
1: Non, pas vraiment.
3: Je sais niquer, je sais baiser tous les jours.
1: Voilà, la femme la plus classe du monde, la championne du jour. Tu t'es vu quand t'as bu.
3: Ma poufoune, elle est ouverte tous les jours.
4: Oh non,
5: au secours.
1: Il y a même le journaliste qui est là, qui est en train de filmer, qui hallucine.
2: La dame esselée tente sa chance auprès des gendarmes.
1: Mais pas que.
3: Il y a de l'eau là pour le sel, c'est quoi?
6: Il n'y a pas de l'eau pour le sel.
3: Elle nous envoie de je sais pas quoi là.
6: Calmez-vous.
3: Attends, journaliste, je le prends, je...
6: Non, laissez-les tranquilles, le journaliste.
1: Le journaliste, je le prends.
3: Mais c'est quoi ton problème, tu vois, le Il y a 6 becs de gendarmes. Si je veux, je vais avec eux.
4: Elle est vraiment
5: dérangée la dame.
4: Et en vrai, elle est pas si méchante. Hein.
1: Non, et en plus, elle a de la chance parce que elle fait ça et il y a la police. Mais il y a également les caméras qui la filment.
4: Ah bah oui.
1: Comme ça, elle pourra montrer à toute sa famille lors de repas de famille le dimanche. Je sais pas si elle a des enfants. J'espère pas pour les enfants.
4: Non, elle en a pas. Elle a besoin de.
5: Elle en veut peut-être d'autres.
1: Peut-être qu'elle en veut d'autres. Bon, elle finit au poste, évidemment. Hein.
2: La jeune femme alcoolisée devient un peu trop tactile.
1: Ah.
6: Non, mais calmez-vous.
3: Franchement, merci.
6: Calmez-vous.
1: Le keuf, il est mort de rire.
3: La Dijon, il est où, la Dijon?
1: Ah, il est où,
5: la Dijon.
3: Venez, on fait des bisous.
1: Il y en a qui est en train de se barrer. Bon, moi j'y vais, hein. Je vous souhaite du courage.
6: Passez une bonne soirée.
1: Allez, bonne soirée.
6: Allez, rentrez bien, bonne soirée.
1: Faut rester avec elle. Moi je rentre à la maison, je vais retrouver ma femme et je vais raconter ça à tous mes amis. Tu t'es vu quand t'as bu. Technique de drague, tiens, comment vous avez dragué, ce qu'on vous a demandé. 01 53 40 30 20, vous nous appelez Standard Express sur Skyrock et vos WhatsApp audio aussi à écouter. Qu'est-ce que vous avez fait pour séduire? Comment ça s'est passé? Comment on vous a dragué aussi? Vous nous dites tout. Et on a qui nous envoie un message là? Bonjour mademoiselle.
7: Salut à toute l'équipe Skyrock.
1: Salut Margot.
7: J'ai rencontré mon mari devant chez moi.
1: Ouais.
7: Il s'avère qu'il est mécano, donc j'avais besoin qu'on me répare ma voiture. Et du coup, il n'a pas mis danger que la voiture, si vous voyez ce que je veux dire. Et voilà, maintenant, ça fait 8 ans.
1: C'est bien, une belle histoire d'amour.
7: Ouais,
1: et parfois, une galère, ça peut te permettre de rencontrer quelqu'un.
7: Ouais, c'est vrai.
1: On avait l'histoire d'amour de José Plombier avec les toilettes bouchées hier. Il nous a laissé un message. Et donc, il allait chez une meuf, toilettes bouchées. Ils sont ensemble. Je crois que ça fait depuis 5 ans qu'ils sont ensemble.
7: Ouais.
1: Une belle histoire.
7: Ou les petits accrochages en voiture, des fois. Ouais. Tu accroches quelqu'un et puis c'est la femme de ta vie.
1: Ouais, tu commences à l'insulter parce qu'elle roule mal et puis tu finis avec elle et tu passes ta vie avec. Et après, tu t'insultes aussi, mais bon, t'es amoureux. Qu'est-ce que s'est passé pour vos histoires d'amour? Comment ça s'est passé? Comment vous avez rencontré l'amour? Bonjour Cédric.
8: Salut l'équipe, c'est Cédric du 06.
1: Salut.
8: Bon, ben moi, j'ai rencontré l'amour au supermarché.
1: Ouais.
8: En allant faire les courses, j'ai été aux caisses automatiques. Donc, j'arrive, la caissière qui parle avec sa copine et qui lui dit « Oh putain, c'est bientôt l'heure du goûter, j'ai oublié mes beignets au choco-noisette à la maison. » Donc du coup, qu'est-ce que j'ai fait? J'ai payé mes courses, je suis retourné dans le magasin, j'ai pris un paquet de beignets choco-noisette et je l'ai ramené pour son goûter. Voilà, et le soir, elle mangeait mon beignet. Salut l'équipe.
1: J'allais dire c'est tout mignon, mais j'avais pas entendu le soir, elle mangeait mon beignet.
5: C'est bien.
1: Mais c'est très mignon quand même.

0: Ouais, c'est mignon.
1: Merci à toi, Cédric. Bon, toi, c'est avec des beignets. On a donc des toilettes, on a un accident de voiture ou une voiture en panne. C'est quoi votre moment clé qui a fait que vous avez serré? 01 53 40 30 20.
2: C'est ça.
1: Je décroche. Allez, je décroche.
2: Allez, go.
1: Skyrock, bonjour, Standard Express.
3: Allô, bonjour.
1: Bonjour, c'est qui?
3: Bonjour des foules, bonjour tout le monde, c'est
1: salut.
3: Fanny.
1: Salut Fanny.
2: Salut Fanny.
1: T'appelles d'où, Fanny?
3: J'appelle du 26 de la Drôme.
1: Salut la Drôme. Alors Fanny, comment t'as rencontré l'amour toi? Comment t'as dragué?
3: J'ai dragué lors d'un contrôle de police. Je me suis fait arrêter.
1: Ah, comme la meuf qu'on a écoutée, mais t'étais pas dans le même état au moins.
3: Non, j'étais pas dans le même état.
2: Tant
3: j'étais
2: mieux.
3: Très.
2: Bon, ouais, tant mieux. Ouais.
1: Oui, c'est mieux, c'est mieux.
3: Et puis je l'ai trouvé très très joli, très beau, très bel homme en uniforme. Donc je lui ai demandé s'il était marié.
1: Ouais.
3: Il m'a seulement montré ses mains.
4: Ouais.
3: Et il m'a fait, à ton avis?
1: Donc il n'avait pas d'alliance?
3: Il n'avait pas d'alliance. Je lui ai donné mon numéro de téléphone et là il me regarde et il me dit: mais vous voulez que j'en fasse quoi de votre numéro?
2: Bah à ton
3: un
2: avis.
3: Peu choqué. Donc je lui ai dit: bah si vous voulez boire un café, vous m'appelez, sinon vous ne donnez pas à vos collègues parce que voilà, c'est avec vous que je veux boire un café.
1: Ah, tu lui as pas dit? Bah t'es trop con toi, pourquoi je te donne mon numéro?
3: Non, je lui ai pas dit ça. Et le lendemain, il m'a appelé, on a bu un café, maintenant ça fait 15 ans qu'on est ensemble.
2: Ouais, c'est dès le lendemain, il a rappelé, hein, le salaud.
3: Voilà. Voilà.
1: Moi, j'allais dire, il a quand même attendu le lendemain pour rappeler.
3: Oui.
1: Et l'amende, tu l'as eu ou pas?
3: Non, j'ai pas eu d'amende.
1: T'as pas eu d'amende. Mais elle est très belle cette histoire.
0: Ah ouais, magnifique. C'est tellement beau.
1: Et vous êtes encore ensemble. Carriol, oui. Toi, c'était magnifique la rencontre avec Romano.
0: Ouais.
4: Vous étiez bourré.
1: C'était un peu dans l'état de la meuf qu'on a écouté dans le commissariat là, tout à l'heure. Là, tous
0: non,
1: les deux,
0: et
1: là.
0: Moi ça allait parce que mon père venait me chercher en boîte. Donc non, ça allait la toute première fois.
1: Ah.
0: Mais Romano, non, notre pote, il nous a présenté, on s'est vu et voilà. Et
1: écoute bien ce qu'a dit le pote pour présenter Romano à Carriol.
0: Ouais.
1: Vas-y.
0: Le pauvre. Il m'a dit: je vais te présenter un mec, mais tu vas voir, il est pas super, il est petit, gros et chauve. Et j'ai dit: mais
3: le
0: moi,
3: physique
0: je m'en fous.
3: Ne fait pas tout.
0: Mais le physique ne fait rien du même, parce que quand je l'ai vu, j'ai trouvé trop mignon, moi.
1: La preuve.
0: Eh,
1: c'est des belles histoires d'amour, Fanny. On te fait un gros bisou, on t'envoie ton pack morning à la maison. Bisous, Fanny.
3: Merci, gros bisous à tous, au revoir.
1: Bisous à toi, Fanny.

0: Holiday de Lil Nas X sur Skyrock. D'ailleurs, n'oubliez pas, l'un des rancards du week-end, hein, c'est Skyrock Classics, l'émission des classiques de Skyrock. On fait un big up à Maxime. Vous le retrouverez dimanche entre 18h et 20h. Vous allez le retrouver également dans quelques minutes, Maxime, pour le 9-12 de l'été. Mais d'ici là, l'été du Morning de Difool qui se poursuit, votre horoscope de l'amour qui se prépare. Il y a de Mélo décalé également, le tout nouveau Tiakola. Et là, c'est parti pour votre double appel.
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4: Bonjour, bonjour, bonjour les familles. Double appel sur Skyrock, multi-appel, il y a plein de numéros de téléphone. On va les connecter les uns avec les autres et on va voir quel est le taux de bonne humeur ce matin. Ça sonne.
5: Oui les...
4: Oui.
5: Allô? Oui, allô? Oui.
6: Oui.
5: Bernard? Comment? Qui c'est qui est à l'appareil? Mais non, bah, vous appelez qui là? Ah bah c'est vous qui m'appelez, monsieur, hein? Ah bah non, pas du tout.
2: Oui, allô?
4: Un autre.
5: Non, j'appelle si, personne, moi.
2: Ouais, ça va, t'écoute.
5: Vous appelez quel numéro, là?
2: Mais ferme ta bouche, toi.
7: Allô?
4: Ah, une dame.
5: Comment?
4: Une dame.
7: Bah c'est vous qui m'avez appelé.
5: Non, pas du tout.
7: Bah si, ça fait trois fois que vous appelez le même numéro, en fait.
5: Comment?
7: Ça fait trois fois que vous appelez le même numéro.
5: Non, je n'appelle pas, madame.
7: Bah si, ça sonne chez moi, donc...
5: C'est quel numéro que vous appelez, là?
7: Mais j'appelle zéro numéro. Pardon?
5: Comment?
7: Allez, au revoir.
4: Allô, allô?
8: Oh, ça va pas recommencer.
9: Allô, vos conneries, hein?
10: Avec ton copain, là?
8: Bah oui, connard. Mais non, non, mais ça va pas. Moi, je dois porter... Je porte plainte, là. Allô.
9: Non mais, attendez là. Ah mais j'enregistre votre numéro, vous allez voir.
4: Ah.
8: Non mais ça va pas, je peux porter plainte, hein.
4: Mesdames.
8: Et vous êtes qui d'ailleurs?
9: Vous êtes trop peu de numéros, hein.
8: Oui, mais on n'en appelle pas un numéro masqué comme ça.
9: Faire foutre.
4: Ah, bon. Nouveau.
8: Mais quelle vulgarité. Bon, alors je transfère votre appel à la gendarmerie parce que j'étais sous répondeur, hein.
9: Ouais, ta gueule, hein. J'appelle la gendarmerie.
4: Voilà,
9: qui m'a dit qu'il... j'aurai votre numéro et que vous allez entendre parler d'eux.
4: Voilà.
9: Ou alors vous me dites qui vous êtes, ce que vous voulez.
10: Hein? C'est Patrick.
4: C'est Patrick.
9: Ouais. Tu t'appelles Patrick? Patrick qui? Patrick mon cul?
10: Non, t'es avec ton copain, là.
9: Non, je ne vous passerai pas, mon mari ne veut pas vous parler. Oh. Vous pouvez me parler à moi.
10: Patrick.
4: Patrick.
9: Oui, vous êtes Patrick qui?
10: Patrick. Ouais, je suis à poil, là.
9: Oui, ben, vous voyez, c'est encore des cochonneries. Oh. C'est de fumier.
10: C'est pas un travesti.
9: Oh, le vulgaire, si tu savais ce qu'il me dit.
4: Oh, si tu savais ce qu'il me dit. Eh bien, on connaît le nom, on a découvert ce matin le nom de famille de Patrick, c'est Patrick Moncu.
11: C'est ça.
4: Voilà, et bah, pour le bilan, bah, ils sont d'assez bonne humeur ce matin, tout va
11: ça
4: bien.
11: Ça va.
4: Ça va, hein,
11: on a, ça,
4: va,
11: oui.
4: Ça va, ils sont même super, je trouve.
11: Ouais.

Skyrock, premier sur le rap, c'est Culture avec Méli Mélo. Il y a votre horoscope de l'amour. Dans quelques secondes, on va vous donner votre puissance amoureuse sur une échelle de 0 à 5 pour terminer l'été du morning de Difool de ce vendredi 7 août. Mais avant, il y a du cash à gagner.

0: tenter, on crédite les comptes en banque tout au long de la journée. Allô Sabrina.
1: Bonjour.
0: Bonjour Sabrina, t'es en direct sur Skyrock, Sabrina.
1: Oh, bonjour.
0: Ah, voilà. Alors Sabrina, voilà, bonjour. Voilà, t'es en direct sur Skyrock, tu vas gagner de l'argent. Ah, bonjour, voilà, évidemment. Les billets, ça donne le sourire, t'as 30 ans, t'es en Corse à Ajaccio, Sabrina.
1: C'est ça.
0: Sabrina.
2: 600 euros.
0: 600 balles, Sabrina, voilà, comme ça, bam, ça tombe. 600 euros, c'est beau ça, hein. C'est gagné.
1: Oh non, c'est génial.
0: Ah bah oui, c'est génial.
1: Ah, j'y crois pas.
0: Eh bah tu peux y croire, voilà, tu vas avoir le compte en banque qui va augmenter d'un coup et tu vas pouvoir voilà, te faire plaisir. Ajaccio, tu vis à Ajaccio ou t'es en vacances?
1: Non, je vis à Ajaccio à l'année.
0: Ok, bah très très bien, bah voilà, la Corse à la gagne. Tu as bien représenté ça, bah on t'envoie ça sur le compte en banque. Bravo Sabrina.
1: C'est génial, merci beaucoup.
0: Eh bah écoute, on va essayer de faire encore mieux. Ok Sabrina?
1: Merci.
0: À plus, ciao Sabrina.
1: Au revoir,
0: ciao,
1: journée,
0: ciao. Toi aussi, ciao. Et ça peut retomber à tout moment, à n'importe quel moment de la journée. Puis on garde vos numéros également pour le grand tirage au sort des 15 000 balles, des 15 000 euros qui aura lieu dans le morning de Difool pour fêter le coup d'envoi de la toute nouvelle saison. Comme Sabrina, vous envoyez cash au 720.
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montagne, dans les campings, ça écoute Skyrock, hein, un petit peu partout en France, la France en vacances. Il y a un grand week-end hein, de chasse et croisée qui se prépare un petit peu partout. Et il y a l'été du Morning de Difool. On termine l'émission avec votre horoscope de l'amour. Et puis juste après, vous retrouvez Maxime avec le gros son de Skyrock, Aren Boy, Shakira, Burna Boy, This Is et Théodora. Tout ça juste après votre horoscope de l'amour. Votre puissance amoureuse sur une échelle de 0 à 5, l'horoscope de l'amour de ce vendredi 7 août, c'est 0 sur 5 pour les poissons et pour les verseaux. Alors attention à vos préjugés, vous pourriez passer à côté d'une personne particulièrement intéressante. Les gémeaux et les balances, vous avez 1 sur 5 avec quelques efforts aujourd'hui qui seront nécessaires pour améliorer votre vie sentimentale, mais en même temps, vous n'allez pas le regretter. Les sagittaires et les vierges, vous avez 2 sur 5, alors évitez de trop vous mettre la pression aujourd'hui, hein, que vous soyez en couple ou célibataire. Les cancers et les capricornes, c'est 3 sur 5 avec des échanges aujourd'hui à la fois sincère et constructif. Les scorpions et les lions, c'est 4 sur 5, un coup de chance est possible, que ce soit en amour, mais également dans d'autres domaines, hein, notamment dans le domaine financier. Et on termine avec les taureaux et les béliers. Vous êtes tout simplement celui ou celle que tout le monde recherche, celui ou celle que tout le monde réclame. Les béliers et les taureaux, c'est 5 sur 5 de puissance amoureuse. L'été du Morning de Difool, on remettra ça demain matin entre 6h et 9h. N'oubliez pas la radio libre de l'été également. Difool, Romano, la Marie, Samy, Karim, Cédric le Belge, Guigui, Medellin, Pamela également, la jumelle maléfique de Romano, à retrouver ce soir à partir de 21h. Et là, on est parti en mode urban music non-stop. Maxime qui arrive dans quelques secondes. Il s'installe et là, on y va comme premier avec Aren Boy, Shakira et Burna Boy.

0: C'est Skyrock premier sur le rap. Bonne journée avec Bello et Dallas. On écoutait Séminaire à l'instant. C'est vendredi 7 août. Maxime avec vous pour vous passer du son et peut-être vous offrir des sous. C'est tombé tout à l'heure dans l'été du Morning de Default. Ça tombe toute la journée. 15 000 euros très bientôt dans le Morning de Default. Et puis chaque jour, à chaque instant, vous pouvez repartir avec une somme mystère entre 100 et 1000 euros. Le mot de passe magique, c'est cash, C-A-S-H, par SMS au 72020 en toutes lettres. Cache au 72020 et tous les numéros 1 sont là avec Mauvais Joe. Tout de suite, c'est le son numéro 1 dans toute la France, numéro 1 de 8 Skyrock. Je vous donne rendez-vous dimanche pour un nouveau classement. On va savoir s'il conserve la première place. Mauvais Joe, on l'écoute tout de suite, ainsi que Big Flo et Oli et Gambi.
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Rapparen Billing Stop, tous les numéros 1 sont là. On écoutait Gambi à l'instant avec René K.O. Villa. Et voici tout de suite Tame Impala avec Jenny. Futur Drake juste après Life is Good. Jaja et Dinas, que des duos là. Jaja et Dinas, le dernier, c'est à tes côtés dans un instant.

0: Sorti il y a quelques jours, Hate That I Made You Love Me, c'est le morceau qu'on écoutait juste avant 10 ans, on va retrouver. PLK, c'est 100% succès pour lui en 2026 avec l'album Grand Garçon qui est sorti. Ça cartonne, c'est un énorme succès. En plus de ça, il est venu dans le morning, il est venu nous parler de ses stades de France qui ont été remplis en quelques minutes. C'est blindé, la tournée, les billets s'arrachent aussi, vous pouvez prendre vos places direct sur skyrock.fm pour ce qui reste. Et puis il est aussi présent au Golden Coast, le plus grand festival rap français de cette année. Ça se passe en fin de mois du côté de Dijon, 100% succès, c'est PLK qu'on écoute avec Pocahontas. Autre succès au cinéma, plus de 5 millions d'entrées pour Michael, le biopic le plus vu en France. Et on fait ça avec Michael Jackson, la Billie Jean qu'on passe toute la journée sur Skyrock. Intemporel, incroyable, toujours aussi fou. Michael et PLK, que des gens qui cartonnent ici là.
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Premier sur le rap, c'est Skyrock avec PLK. On écoutait Pocahontas. Les stades de France sont blindés. La tournée cartonne. Présence au festival Golden Coast en fin de mois. C'est 100% carton pour cette année pour PLK. Félicitations à lui. J'avais promis Michael Jackson, Billie Jean. On va l'écouter tout de suite. Le temps d'attaquer cette nouvelle heure de son. 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Il est 10h dans une minute, c'est Maxime avec vous, Pineapple, Leto, Nike à One Track Mind et puis Michael Jackson, Billie Jean, c'est tout de suite, je l'avais promis tout à l'heure.

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0: Mélo décalé, Tiakola qui cartonne, mais pas que, on a tous les numéros ensemble. Et Mauvais Joe, une des révélations de 2026. Je fais partie du groupe Triangle des Bermudes, vous avez découvert ça sur Skyrock. Maladie, Mauvais Joe tout de suite. Et dans un instant, on aura aussi Méli Mélo Culture et puis Bélo et Dallas pour ça. Séminaire.
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Lerena Bello et Dallas, à l'instant sur Skyrock, premier sur le rap, on écoutait Séminaire, on file à la Coupe du Monde là. C'est une prolongation de la Coupe du Monde, on vous passe le son de Shakira et Burna Boy, c'est Die Die. On se met ça là tout de suite. Hop hop hop. Voici Shakira, Ren Boy juste après, elle voulait. Et puis classique de Rihanna, c'est Where Have You Been avec Calvin Harris qui produisait le son là, incroyable.

C'est Skyrock Rap & Admin non-stop avec Champagne. On écoutait Anime et Meryl. Meryl, c'est un énorme succès pour ses concerts. C'est avec Skyrock, évidemment. Et franchement, ça cartonne. C'est complet. Les deux accords Arena, le 26 et le 27 octobre, sont complets. C'est également complet au Havre, du côté du Tetris. Et il n'y a plus de place non plus à Rennes. Non, à Rouen, au 106. Voilà. Les dates, les infos, les places. Ça part très très vite, hein, les billets pour Meryl. Vous pouvez prendre ça sur le www.skyrock.fm. Tous les numéros 1 sont là avec Mauvais Joe, pilé, numéro 1 des ventes en France en streaming. C'est le son le plus écouté en ce moment. Vous l'écoutez sur Skyrock.

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17 août avec le son de Skyrock, Urban Music non-stop. On écoutait Nueva Yol avec Bad Bunny à l'instant, c'est Maxime avec vous. Et on est reparti pour une nouvelle heure de son tous ensemble avec tous les numéros 1 qui sont là. René Kaovila, c'est le son de Gambi, Naika, Laïcienne juste après avec One Track Mind, Nono La Grinta, Love You. Il y a les dédicaces dans une heure pour passer tous les messages que vous voulez entre midi et 16h et de l'argent à gagner tout l'été. Ça se passe avec le mot de passe cash, C-A-S-H par SMS au 7-20-20. Gling gling, de l'argent à gagner, 15 000 euros très bientôt avec le morning de Difool et tous les jours des sommes entre 100 et 1000 euros qui arrivent sur votre course et cash sur votre compte, c'est cash au 7-20-20.

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0: C'est Skyrock Rapper NB non-stop avec Stromae. Stromae, c'était l'enfer à l'instant. On prépare PLK. PLK qui a que du succès cette année. C'est un énorme carton pour toute sa carrière. L'album déchire, grand garçon. Vous l'avez découvert sur Skyrock. Il est venu le présenter dans le morning aussi. Les stades de France sont blindés en quelques minutes. La tournée, les billets s'arrachent. Et puis, il est même présent au plus grand festival rap de France en fin de mois avec Skyrock à Dijon. C'est le Golden Coast. PLK tout de suite, c'est Pocahontas, Ariana Grande, Hey Jada Made You Love Me. C'est juste après. Et puis, Leto avec Pineapple avant 11h30 sur Sky.
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1: On est premier sur le rap, on est sur Skyrock classique. On va l'écouter fraîche la peufra de Nouvelle École. C'était Chop sur Skyrock. Je fais un gros bisou à Sabrina d'Ajaccio. 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Et bon week-end à vous. Bah oui, on peut le dire. Ça y est, c'est vendredi. Dernière ligne droite avant le week-end. Les vacances pour certains. Mauvais Joe débarque avec Pilé. Arena Grande aussi. Et un gros classique de Niska sur Skyrock juste avant 13h. La radio des numéros 1.
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2: Avec Zola, avec Kalash sur Skyrock, voici Netflix Chill. Maintenant, on est premier sur le rap. Mauvais Joe derrière et Ariana Grande sur Sky juste avant 13h. La radio des numéro 1. Bon été, bonnes vacances, profitez bien et bon courage aussi si vous êtes au taf. C'est Sky.

France avec Skyrock. 9, 10, 11 avril 2027, historique. Niska qu'on va écouter sur Skyrock, c'est le classique. Et avec WLG sur Skyrock, la radio des numéro 1 à 13h02. Bon après-midi à vous, on attaque le week-end comme il se doit tous ensemble sur Skyrock avec vos messages, vos dédicaces en direct dans toute la France. Si vous voulez balancer des messages, que vous soyez au taf, que vous soyez déjà en vacances, si vous êtes en week-end, on vous attend sur tous les réseaux. L'application Skyrock, elle est gratuite aussi avec tous vos messages qui défilent dans le studio. Si vous voulez balancer des messages aux potes, à la famille, aux collègues, à l'écoute de Skyrock, on vous attend. Et d'ici là, tous les numéros 1 s'enchaînent. Corentin avec vous, PLK pour démarrer, Pocahontas lui aussi va remplir le Stade de France avec Skyrock. On l'écoute maintenant, Bad Bunny juste après. Et aussi le son de Triangle des Bermudes avec Aya Nakamura, c'est Balek.

0: Adèle Castillo, on vient d'écouter Été avec toi sur Skyrock, la radio des numéros 1. Midi 16h tous les jours, on est là pour balancer vos messages en direct dans toute la France. Salut à Émilie de Verdun dans la Meuse. Grosse dédicace à mon pote Daniel qui fête ses 27 ans aujourd'hui. Longue vie à toi. C'est Émilie à l'écoute de Skyrock. Si vous aussi voulez balancer des messages, on vous attend. Les réseaux, Skyrock FM, application Skyrock, ça marche. Et Leto, c'est la suite. Leto arrive avec Pineapple. Il y aura aussi Tiakola, l'album arrive le 25 septembre, nouvel album, deuxième album solo pour Tiakola. Mélo décalé sur Sky, il y aura aussi un gros classique, Post Malone, le son de New York, Congratulations sur Sky. Et de la thune pour vous à tout moment, plein d'argent, écoutez.
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Et on a hâte d'écouter le nouvel album de Tiakola qui arrive le 25 septembre prochain. Nouvel album, deuxième album, deuxième projet pour Tiakola qu'on va écouter. Mélo décalé sur Skyrock, on est premier sur le rap. Salut Antoine du 32, grosse dédicace à mon collègue Evan qui bosse sur les routes. Il est chauffeur VTC, Big Force, mon gars, c'est son message. Vous aussi, balancez vos messages en direct, on vous attend jusqu'à 16h. Application Skyrock, les réseaux, on est là. Et les numéros 1 s'enchaînent sur Sky. C'est le son de Tame Impala qu'on écoute maintenant, le remix avec Jenny. On écoute Dracula, Nono La Venta et un gros classique de New York aussi. Post Malone arrive sur Sky.

Remets sur le rap, on est sur Skyrock avec le classique de New York, vous l'écoutez Post Malone. Congratulations sur Sky, bon été, bonnes vacances, profitez bien sur la route, direct sur les vacances. On est là, tous les numéros 1 s'enchaînent. Un son que vous avez découvert en premier sur Skyrock, d'ici Théodora, Mélodrama et Culture, Mille Mélos derrière.

On est premier sur le rap, on est sur Skyrock et premier sur le classique aussi. On aime bien vous passer des classiques toute la journée, comme Damso que vous venez d'écouter sur Skyrock, que vous venez d'écouter Morose sur la radio des numéro 1. Bon week-end tout le monde, profitez bien, peut-être le début des vacances pour certains, profitez-en. Retour de vacances aussi, peut-être en plein taf, en plein cœur de ce vendredi après-midi. 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

0: 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Il y a du son à écouter tout le week-end en direct. Ça bouge pas avec Monsieur Polak qu'on écoute. Pocahontas. On l'écoute maintenant sur Skyrock et Rosita Mimpala et Jenny. Dracula, on arrive.
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Génie, c'était Dracula sur Skyrock, la radio des numéros 1, il est 15h03. Bon week-end, bonnes vacances, profitez bien si vous êtes au taf aussi en ce vendredi après-midi. Et ben plein de force, on est là avec vous sur Skyrock, H24, ça bouge pas en direct avec tous les numéros 1. Et vos messages aussi, vos dédicaces, si vous les représentez, que vous voulez à l'écoute de Skyrock aujourd'hui, que vous soyez au boulot, que vous soyez en vacances, sur les routes, on vous attend. L'application Skyrock, ça marche avec vos messages qui défilent dans le studio. Application, les réseaux aussi, on est là. Et c'est Leto pour démarrer maintenant. Pineapple sur Skyrock, Ariana Grande juste après. Et Nono aussi, Nono la Grinta, il arrive avec Love You. Promets sur le

On est premier sur le rap, on est sur Skyrock avec Nono la Grinta, le rappeur parisien. Vous écoutez Love You sur Skyrock et du son à écouter pour attaquer le week-end et même de l'argent. 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Restez à l'écoute de Skyrock, on vous appelle en direct. Nouveau Teddy Swims maintenant sur Sky et Gims, vive la monnaie juste après avec Mauvais Joe.

0: toi évidemment. C'est Inès qui écoute Skyrock. Si vous aussi voulez balancer dédicace aujourd'hui à qui vous voulez, comme Léo de Talence aussi qui nous dit grosse dédicace à mes collègues Jordan et Roman, et grosse force à tous les pompiers de Gironde qui font un taf de fou. Oui, on pense très très fort à vous évidemment. Donc vous aussi à l'écoute de Skyrock, balancez vos messages, on est là. Les applis, l'application Skyrock, les réseaux Skyrock FM, on est connecté. Et la suite c'est Aïna Kamoura. Aïna Kamoura avec la rafleuse. Sexy Nana. Il y aura aussi Culture sans Skyrock avec Milly Mello.
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On attend le nouvel album de Tiakola sur Skyrock. L'album devra arriver le 25 septembre prochain, dans un petit peu plus d'un mois, on pourra le découvrir. Et nous met bien la Tiakola avec Mélo décalé sur Skyrock, promet sur le rap toute la journée. On attaque le week-end ensemble comme il se doit avec vos messages, vos dédicaces en direct. D'Eric qui nous dit courage à tous ceux qui sont comme moi bloqués sur l'A75 depuis une heure déjà. C'est vrai que c'est un gros week-end là. Week-end de chasse et croisée sur les routes. Retour, départ en vacances. On est là avec vous. Ça bouge pas pour vous passer du bon son. H24 en direct sur Sky avec le classique maintenant de Michael Jackson, Billie Jean et il y aura aussi Dja Dja, les poteaux du 7-7, Jedi et Dinaz. On les écoute avec À tes côtés sur Sky.

avec DJ sur Skyrock en nouveauté. Soyez tous les bienvenus, c'est Tim. Merci d'avoir choisi Skyrock là pour terminer la semaine tranquillement. Peut-être que vous dites au revoir aux collègues, peut-être que vous allez démarrer les vacances, peut-être que vous êtes déjà en vacances, peut-être que vous n'êtes pas du tout en vacances. Si c'est le cas, bah courage à vous. Nous on est ensemble sur Skyrock et surtout j'ai une excellente nouvelle à vous annoncer. Maintenant là tout de suite 17h47, vous êtes dans la voiture, mettez le son plus fort. 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Et l'avion de chasse. PLK avec Pocantas. Et il y aura aussi un autre classique, tiens. Il y en a plein, écoutez là. Avant 18h, Iaz avec Replay, la version Skyrock.

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Et gros classique d'IAS pour bien terminer la semaine tous ensemble. IAS, que vous l'écoutez avec Replay sur Skyrock, 18h02. On est en direct, on est vendredi, ça y est, le week-end démarre. Peut-être que les vacances démarrent aussi pour vous. Ça tombe bien, vous avez choisi Skyrock, c'est Tim. C'est une nouvelle heure de son qu'on démarre ensemble avec Gambi maintenant, des gros sons de l'été. Voici René Kauvia, le son de Gambi, Big Flo Oli aussi. Et puis Leto sur Sky avec Pineapple.

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First dans le 16-20 ce vendredi. On démarre la soirée ensemble. On file en Bretagne maintenant, à Rennes exactement, chez Bello et Dallas. Aussi leur nouveau morceau qui s'appelle Séminaire. Et juste après, il y aura Naïka sur Skyrock avec One Track Mind. On est premier sur le rap.

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Sur Skyrock, c'était full, à presque 20h pile. C'est Tim avec vous, le week-end, on le démarre tous ensemble. Profitez, hein, si vous êtes en vacances dans la voiture là. Ça écoute Skyrock, profitez, écoutez, on entend les grillons. On est bien en vacances, on est bien en plein cœur de l'été sur Skyrock avec Gims maintenant, justement, le voici avec Soleil. Et puis Rachel qui ira derrière avec Burna Boy, on se fait die die sur Sky.

C'est Skyrock et j'ai à nouveau besoin de vous. J'ai envie d'écouter un morceau de Jul. Je ne sais toujours pas lequel, il y en a tellement. J'étais en train, je voulais en sélectionner un. En fait, il n'y a que les classiques, Jul. C'est le problème, c'est qu'ils sont tellement forts, tous les sons de Jul, qu'on ne sait jamais lequel choisir. J'ai besoin de vous. 20h08, prenez votre Instagram, vous m'ajoutez. C'est Team Skyrock, T-I-M Skyrock. M'envoyez un petit DM avec le morceau de Jul que vous voulez écouter, n'importe lequel. N'importe lequel, et celui qui revient le plus, eh ben, je le passe dans 3 minutes sur Skyrock. Donc allez-y. Team Skyrock, T-I-M Skyrock, c'est mon Insta. Vous m'ajoutez, vous m'envoyez un message, vous juste choisissez le son de Jul. Et puis on se fait ça juste après Drake sur Skyrock, un autre classique. Voici Hotline Bling sur Skyrock, on y va. Allez, vous choisissez. Yeah.

En fait, c'est fou, Jules. Il y a que des classiques. On vient de l'écouter hein, sur Skyrock, c'était ma jolie pour démarrer le vendredi soir, le week-end ensemble. Peut-être les vacances aussi pour vous, c'est Tim, je suis vraiment content de vous retrouver, de vous accompagner. 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
4: Et on y retourne là, Zola Kalash, Netflix Chill, nouveauté Gradure, le nouveau Gradure, en fait il y a plein de nouveautés, le nouveau Gradure, il y a aussi Soprano, le nouveau, bah on est bien sur Skyrock, premier sur le rap et premier sur les nouveautés.

vient d'écouter Soprano avec DJ sur Skyrock, on est premier sur le rap. Et d'ailleurs, bah, Soprano, bonne nouvelle, puisqu'il avait prévu une tournée des stades, une tournée des stades dans toute la France. On se tient au courant dès qu'on a plus d'infos, mais c'est ce qu'il avait dit lors de ses derniers concerts. Donc Soprano va passer près de chez vous dans pas longtemps. D'ici là, on écoute Nono, Nono la Grinta sur Skyrock pour attaquer le week-end aussi. Love You et Miley Cyrus en souvenirs juste après avec Flo.

Notez bien, 25 septembre, nouvel album de Tiakola qui arrive. On vient de se faire le premier extrait sur Skyrock, c'était Mélo décalé. Voici Tame Impala maintenant avec Jenny, Dracula. Il y aura 10 si c'était Odora aussi. Et puis, j'aurais besoin de vous. Alors, écoutez.

Invité Dracula, passez une bonne soirée, la soirée démarre ici et surtout, vous allez avoir encore une fois un pouvoir sur Skyrock, vous allez choisir le morceau d'Aya Nakamura. Voilà, j'ai envie de partir en week-end avec un bon Aya Nakamura des familles dans les oreilles, c'est vous qui le choisissez. Pour ça, vous allez sur Insta maintenant, vous m'ajoutez et vous m'envoyez un petit message. Vous me dites quel morceau d'Aya Nakamura vous avez envie d'écouter. Il y en a tellement, il y a Copine, il y a Jaja, il y a Pookie, il y a 40%. Vous choisissez celui que vous voulez et celui qui revient le plus, et ben je le passe dans 2 minutes en direct sur Sky. Allez-y, ça se passe sur Insta en DM. Vous m'envoyez un petit message là maintenant tout de suite, le morceau d'Aya que vous voulez choisir. Team Skyrock, c'est mon Insta. T-I-M Skyrock, tout attaché. Allez-y, Team Skyrock sur Insta. Et puis la Queen Aya, on l'écoute après DC et Théodora sur Sky.

0: Ça peut être un repas de famille ou n'importe, et après elle va parler de cul deux secondes après, comme ça. Elle est pas gênée en fait.
1: Mais en plein repas de famille, genre par exemple, t'es
0: en
1: avec.
0: En plein repas, ouais. Elle peut taper des actions cheloues.
1: Mais tu l'as déjà invité à manger chez toi avec tes parents?
0: J'ai déjà invité chez moi, ouais, chez ma mère.
1: Mais qu'est-ce qu'elle a dit? Alors, qu'est-ce qu'elle a dit comme truc de cul à ta mère? C'est vrai que ça peut être gênant, ça c'est sûr. C'est
2: pas... Ah, vous savez, madame, ouais, j'adore la bite.
3: T'imagines?
1: Ah, vous nous amenez des saucisses? Ça me fait penser à la bite de Jovan.
3: Ah ouais? Oh, là,
1: j'espère qu'elle est aussi juteuse.
2: Non, j'espère que c'est pas de ce volant.
1: Comment tu réagirais, Guigui? Je t'ai pas demandé ton avis, Guigui.
2: Oh, s'il y a une meuf qui dit ça,
1: je
2: sais
1: pas. On a fait le tour de la table sur les gens gênants, mais je t'ai pas demandé à toi. Si par exemple tu manges avec ta mère qui te fait: oh, tiens, mon doudou et sa chérie, je vous amène une saucisse. C'est que là, la meuf, elle dit: oh, si t'as une knacky ball, elle me fait penser à la bite de Guigui.
2: De votre fils, madame.
1: Elle est aussi grosse que la bite de votre fils.
3: Je pense que c'est un mikado.
2: Ah, moi, je pense que... Merci, Marie. Moi, je pense, tu sais, je réagirais même pas, mais ma mère, elle serait choquée de fou.
1: Bah, toi, tu réagirais pas?
2: Mais je pense que je serais bloqué, je serais bouche bée, tu vois.
1: Ah, moi, je serais super mal à l'aise.
2: Ouais, je serais mal à l'aise de fou, je prendrais
4: un coup de coude, hein, je pense.
1: Ah, bah, ouais.
4: Tiens, je lui fais comprendre que.
2: Ferme-la, parle plus.
4: Ouais, voilà. Ferme ta gueule un peu. Ferme ta gueule parce que ça va se terminer.
3: Bah, ouais.
2: Je sais pas, peut-être, j'essaierai de rigoler pour détendre le truc, mais c'est assez compliqué quand même.
4: Si je me fais la mèche, c'est ça, c'est une malédiction.
2: Ah, c'est que c'est une dégénérée.
1: Ah, vous pensez direct, vous voir. Mal éduqué pour Romano, pire pour Guy.
3: Bah, elle est mal élevée, c'est pas possible.
4: Un minimum de respect.
2: Alors, peut-être qu'elle veut être très drôle, mais là c'est quand même limite, quoi.
1: Peut-être qu'elle fait des blagues, ouais.
2: Peut-être qu'elle, ouais.
1: Il y a le dragon débridé qui nous dit: ouais, c'est vrai que les gens trop tactiles et trop affectueux de façon inadaptée, ça fait un peu cassos, il nous dit. Moi, ma femme, elle lâche des rots énormes à table, normal. La première fois, mes parents étaient un peu choqués.
2: Oh, devant les parents et tout.
1: Ah ouais, en gros, ta meuf qui arrive.
4: Bah, à la limite, je trouve ça plus cassos de lâcher des rots à table que de faire un câlin à quelqu'un, tu vois.
3: Ouais, carrément.
4: Tu sais, il y a des gens, par exemple, les Italiens, ils sont très tactiles.
3: Mais c'est exactement
4: les Italiens,
3: ce que
4: ouais. Ouais, tu sais, ils prennent facilement dans les bras, tu vois.
2: Même
4: tu
2: dans le sud,
4: pas beaucoup, ouais.
1: Ouais, dans le sud, t'as l'impression d'être alors fratté depuis tout le
4: temps. Direct, viens, on s'est su, ça.
1: Allez, mais le
5: vire. T'as vu, tu rencontres quelqu'un, tu l'as vu deux fois, le mec, il te fait la bise, il te prend dans ses bras, enfin tu vois,
3: c'est ça,
5: c'est plus naturel. Hein.
1: Qu'est-ce qu'elle a dit? C'était quoi les allusions au cul qu'elle a fait quand elle était en train de bouffer avec ta mère, toi?
0: Elle disait ouais, soir et tout, on va bien ken et tout, et genre elle disait des trucs bizarres.
1: Ah, faisait des allusions
2: devant ta mère.
1: Ah oui, là on mange,
0: ouais,
1: on prend des forces parce qu'après on va bien.
0: Ouais, voilà,
1: bien,
0: et du coup,
3: elle est pire que mal élevée, elle est complètement.
0: Du coup, je la regarde, je dis, mais wesh, t'es devant ma mère, quoi, puis ça la regarde pas, tu sais.
2: Et ta mère, elle a dit quoi, ta mère?
1: Oui, elle t'a reparlé après, ta mère.
0: Ma mère, elle m'a regardé, elle a lâché un travers.
1: Ah oui, t'es mal, oui, j'imagine. Et après, elle t'en a reparlé, ta mère, quand vous étiez tout seul, qu'elle était repartie, ta meuf, elle t'a dit un truc ou pas?
0: Elle m'a dit, ta copine et tout, je dis, ouais, excuse-moi.
1: Elle est gênante.
0: Un peu conne sur les bords et tout.
1: Ah, tu lui as dit carrément, elle est un peu conne sur les bords.
0: Ouais.
1: Bien.
3: Ah oui. Au bout d'un moment, c'est pas un problème d'éducation, là. Je sais pas, faut réfléchir deux secondes. Sors pas ça à table.
4: Mais elle n'y arrive pas, elle.
3: Non, mais chez les parents de ton mec, tu vas pas dire, ah, on va bien baiser, ou je ne sais. Enfin,
1: ah, bah
3: je sais
1: si,
3: pas.
1: Elle est. Mais elle se prenait déjà peut-être pour. Pour ta meuf, pour
3: mais
1: la
3: même,
1: vie, tu sais.
3: Non, mais
1: c'est une carrière. Comme dire ta meuf pour la vie, c'est vrai, tu n'es pas obligé de sortir, tu vas
2: ouais,
1: te,
2: même dans
1: tu
2: ce
1: vas
2: cas,
1: te faire sauter.
2: Ça,
3: ouais, on est d'accord.
1: Ouais. Il y a les gens extravertis. Bah ouais, ça c'est ce qu'on dit, ça. C'est quelqu'un d'extraverti.
2: Ouais, mais là, c'est extraverti à l'extrême, là, quand même.
1: Très voilà, extraverti. Non, bon, à limite, avec les potes, quand elle est super gentille, affectueuse, tout ça, bon. Toi, ça te gêne, Jovan.
0: Mais ouais, bon, ça
1: passe. Le plus gros problème, c'est par rapport à ta mère, ouais.
0: Ouais.
4: Bah, la ramène peut-être pas chez toi, du coup.
2: Évite.
4: C'est pas mal comme conseil.
1: C'est vrai que ça peut être une solution. C'est vrai que c'est pas con comme solution, ça. La ramène peut-être plus à la maison. Vous êtes tombé sur des gens gênants. Allez-y, dites-nous. 41-759, skyrock.fm. Et puis, l'appli Skyrock, bien sûr, vous nous envoyez tous les messages que vous voulez. Tu voulais demander quoi aux auditeurs, aux auditrices de Sky, Johan?
0: Bah, comment faire pour que ça se passe mieux quand je l'invite chez moi, quoi.
1: Bon, tu l'aurais dit, toi, Romano, t'aurais dit quoi?
4: Et si elle disait ça devant ma mère?
1: Ouais, genre.
4: Ah, mais moi je te dis, déjà, elle se prend un coup de coude direct. Je pense que devant ma mère, je dis, ouais, non, mais vas-y. C'est.
3: Silence.
1: Ça pourrait partir en embrouille.
4: Non, mais pas devant ma mère, tu vois, parce que un minimum de.
1: Non, mais en embrouille après, genre.
4: Ah ouais, non, mais
1: c'est leur repas.
4: Moi je me prends la tête avec elle, je dis, non, mais vas-y, tiens, moi je vais aller chez ta mère, je vais dire que je vais t'enculer après le repas, tu vois.
3: Non, mais c'est vrai, t'as raison.
4: À un moment donné, la meuf, tu sais, un peu de.
1: Au moment de la mise au chocolat.
4: Non, mais je suis ouvert, mais. Tu vois, en plus, quel est l'intérêt de dire ça, tu sais, à part mettre. Un malaise gêne, devant tout le monde.
2: Bah, elle veut faire rire. Elle tente une petite blague. Elle tente.
4: C'est pas une blague. C'est la meuf, mais c'est une cassos. Vas-y, arrête l'humour. T'es pas drôle.
1: Et toi, Cédric, je t'ai pas demandé.
4: Suce-moi la bite au moins de fermer ta gueule.
1: Je peux sucer la bite devant ta mère.
3: Elle
1: t'imagines, elle a dit: excusez-moi, madame Romano, il veut que je suce sa bite.
4: Ah, non, mais moi, je lui fais la réflexion derrière. J'ai dit:

0: Plus jamais ça. Hein.
1: Ouais, il y en a plein qui l'auraient mal pris. Hein. Avec, connaissant mes parents, sachant comme ils sont coincés, ça serait l'horreur pour moi. Le message de Sauve le Monde sur l'appli Skyrock.
2: Et Sam qui dit ma femme est venue la première fois chez mes parents avec son pack de bière, elle a même pas partagé.
1: Ah oui, sympa ça aussi, tiens.
2: Mais
0: ouais, Marie, elle aurait pareil.
1: Et toi, Cédric, comment tu réagirais?
3: Ah, t'es juste
1: si devant ta mère, elle fait une petite allusion au sexe, genre. Ah bah c'était rapide quand il m'a baisé la dernière fois.
3: Ah j'ai c'est marrant cette blague, j'envoie un texto discrètement, j'ai ferme ta grande gueule.
1: Ah ouais.
3: Ça part en couille.
0: Moi je prends ses coups de coude, tu sais où je lui écrase le pied.
1: Tu veux lui écraser le
0: pied. Non mais tu sais je lui fais
1: après lui avoir démonté les côtes.
0: Tu sais je lui fais comprendre qu'il faut qu'elle voilà, tais-toi.
2: Ah normal.
0: Arrête, en tout cas parle d'autre chose.
1: Ouais.
0: C'est compliqué de rebondir.
3: Ah mais j'ai dit moi j'envoie un texto, je lui fais comprendre direct, vas-y ferme ta gueule, t'es en train de m'afficher devant ma daronne quoi.
1: À cash. Parce que ma mère, elle sait pas que je suis précoce, tu le mettrais.
3: Non, mais ça n'a rien à voir, si tu parles pas ça devant les darons, quoi.
1: Non.
3: C'est l'intimité, tu vois, d'un couple, c'est pas, t'as pas à t'afficher.
1: Bon, mais c'est clair.
3: Parents, t'es ouf, toi.
1: C'est marrant, ça met à peu près tout le monde d'accord dans l'équipe. Moi, je lui fais bouffer l'assiette, nous dit Rythmique du 62. Non, il faut pas lui faire manger l'assiette. Je pense pas que ça va changer. Je pense pas que ça va changer grand chose. Là, alors.
2: Ah ouais.
1: Il y a des réactions pour toi. On va les prendre dans un instant. Donc toi, Jovan, tu voulais demander aux auditeurs, aux auditrices de Skyrock comment il faut réagir par rapport à ça. Je pense que déjà d'avoir une petite discussion, comme nous le propose Amanda là sur l'appli Skyrock, ça peut être pas mal.
0: Mais vous avez eu une discussion,
4: ouais.
0: Jovan. J'imagine avec ta meuf, tu lui as dit. T'as déconné quoi, non?
4: J'en ai reparlé après.
0: Elle a dit quoi?
1: Qu'est-ce qu'elle t'a dit, ouais?
4: Elle a un peu mal pris, genre.
1: Ah, elle l'a mal pris, mais elle t'a dit quoi? Elle a pas compris que ça pouvait être gênant par rapport à ta mère? Ouais, elle comprend rien.
4: Ouais, ouais voilà.
1: Ah ouais.
0: Non, là, elle abuse là.
1: D'accord, elle comprend rien. Donc, le mieux, c'est de la voir tout seule. Merci PJ d'ailleurs pour le message. C'est quoi ce bruit? Ah, c'est Medellin.
0: C'est Medellin.
2: Ah ouais, putain, elle est en train de tout défoncer.
0: Qui est descendu d'un meuble.
1: Qui est descendu d'un meuble et qui est.
2: Très délicatement.
0: Parce qu'elle se prend pour un chat maintenant.
1: Qu'est-ce que.
0: C'est ça.
1: Medellin escalade les murs, monte sur des meubles. Enfin, bon, tout va bien. Bon, vos réactions, on aura Geoffrey dans un instant qui veut réagir par rapport à toi. On va le prendre en direct avec nous. Tu bouges pas, Jovan, tu restes là?
4: Ouais.
1: Allez, à tout de suite. Et là, c'est parti pour le double appel sur Skyrock. Les doubles appels avec une petite surprise en plus.
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1: Alors, comment ils vont, les Français? Ils sont en forme?
3: Ouais, ils sont chauds, quoi.
1: Ça va, ils sont chauds.
3: Ouais, ils ont l'air, ouais.
1: C'est bien, Cédric. C'est bien. Eh bien, on va vérifier ça tout de suite. Vous nous avez envoyé les numéros.
3: Oui.
1: On a testé tout ça, on a gardé ceux qui répondaient. Et on va connecter tout le monde maintenant. Les uns avec les autres, attention, attention. C'est parti, ça sonne.
3: Allez, go.
8: Oui.
4: Oui.
8: C'est qui là?
4: C'est Olivier.
8: Olivier.
4: Oui.
8: Olivier qui?
4: Bah, vous m'appelez, qui êtes-vous?
8: Ah, c'est pas moi qui vous appelle, c'est vous qui m'appelez.
4: Ah non, c'est vous qui m'appelez, voyons.
8: Ah non, du tout. Ah, moi, ça marque indisponible sur le téléphone et ça fait 4-5 fois que ça sonne.
4: Bah moi ça m'appelle, ça me met appel masqué alors.
8: Bah je vous appelle pas monsieur, je suis désolé. Bah. C'est un téléphone fixe.
4: Bah moi aussi c'est un téléphone fixe et ça me met appel masqué.
8: Non mais je vous appelle pas en masqué monsieur, je suis désolé. C'est vous qui m'appelez.
4: Bah bien sûr que non, je vous connais pas.
8: Oh vous allez pas me casser les couilles. Ça fait 10 fois que mon téléphone il sonne, je vais le débrancher, ça commence à me faire chier cette affaire. Je voudrais bien dormir tranquille.
4: Allô?
0: Parle bien quand même.
8: Hey, c'est qui?
4: Oh, t'es qui toi? T'as quoi comme problème?
8: C'est Paul Bismuth. Hey, tu cherches vraiment le cas de la gueule, garçon?
10: Oh, mais toi, tu vas t'es déstressé direct. Tu viens d'où, toi?
8: T'as dû faire erreur.
10: Ouais, bah, mon gueule de ferme, ferme ta gueule, ce bouffon, tu viens d'où, toi?
0: Ta bonne femme, elle est là ou pas?
8: Oh, oui. Ouais, elle est en train d'enculer ta mère, même.
10: Ouais, bah toi, moi, je vais me frotter à toi, mon gars, ta gueule, elle va être bizarre. Hein.
8: Ah oui, au moins ça.
10: Oui. Ouais, ouais, t'es qui, toi?
8: Bah dis-moi comment qu'elle s'appelle déjà, si tu me connais si bien.
10: Ouais, c'est bien. Vas-y.
8: Ouais, avec ta mère qui fait l'équilibre dessus, avec la chatte à l'air.
10: Oh. Et toi, mon gars, viens, présente-toi chez moi, je te déglingue.
8: Eh, va niquer ta mère, garçon.
10: Ouais, ouais, c'est bien, viens. Vas-y, viens.
8: Va niquer ta mère.
10: Allez, viens. Je te déglingue.
0: Ta bonne femme, elle est là ou pas?
10: T'es qui, toi?
3: Eh ben, c'est Michel au téléphone.
10: Je vais pas te passer ma femme, qu'est-ce que t'as comme problème? Dis-moi. Dis-moi qui t'es, parce que ça va pas le faire.
11: Bonsoir, ça va bébé?
10: Putain, mais c'est quoi ce clodo? Putain, y'a des cons sur. Ah putain, ils ont que ça, bon, allez, je te le dis. L'autre, il s'amuse à faire des conneries là. Non, mais y'a des mecs, tu sais, ils sont graves.
12: Là, je suis à poil là.
10: Ouais, bah c'est bien. C'est bien. Allez, vas-y, qu'est-ce que tu veux?
5: Je suis en train de masturber là.
10: Mais fais-toi plaisir, mec, hein, vas-y, pas de soucis. Hein.
5: Ah, ça vient.
10: Ah, ouais, nickel. Moi, je suis content pour tout. RS prépare derrière. Mais tais-toi, ouais, c'est bon. Oh,
1: c'est
10: bon.
1: Là,
10: le mec, il a que ça
1: à branler. Ah, c'est bon. Oh, c'est bon, hein. Se faire caresser par derrière, Marie, t'adores, hein.
2: Bah, ouais, j'aime bien.
1: T'aimes bien te faire caresser par derrière.
2: Ouais, enfin, par derrière, ça dépend de ce que tu veux dire par là, mais.
0: C'est assez clair.
1: C'est clair, c'est évident.
0: C'est pas devant, c'est derrière.
1: Pour un coup d'essai, c'est ce qu'on appelle un coup de maître. Mais ouais, les familles sont en forme, ça fait plaisir. Et une petite surprise pour vous. Alors, je sais pas si vous vous rappelez de ce double appel. Un double appel magnifique avec des gens super sympas. Et tu te dis, je sais pas quoi faire ce week-end. Eh ben, je passerai bien le week-end avec eux.
0: J'ai bien chez eux.
1: Eh bien, c'est parti, on y retourne. Allez.
9: Allô ?
10: Allô ?
1: Ils sont deux.
9: Allô ?
1: Puis c'est
9: mais c'est quoi ce délire là ? Allô ?
10: Oui, quoi ?
9: Vous êtes qui là ? Allô ? Pauvre con, va ?
10: Oui.
9: Mais alors, vous me répondez ? Qu'est-ce qu'il y a ?
10: Allô ? Je vous écoute, là.
9: Ben, vous écoutez quoi ?
10: Allô ? Allô, oui ?
9: Oui, je vous écoute, oui. Moi.
10: Oui, moi aussi.
9: Eh bon, on est deux.
10: Ah non, on n'est pas deux, on est au moins trois.
1: Ah oui ? Trois ou moins ?
5: Oui, comment vas-tu ?
10: Ah, allô ? C'est qui ? C'est le quatrième ?
1: Voilà.
5: Oui, absolument, oui.
10: Ah, et le cinquième, il est où ?
0: Ta bonne femme, elle est là ou pas ?
5: Non, elle est là.
0: Ta bonne femme, elle est là ou pas ?
10: Non, je sais pas, elle la tienne.
5: J'ai une bonne bite, là.
10: Tu veux que je te passe ma femme parce que t'es une bonne bite ? Eh, t'as réussi à te sucer pour savoir qu'elle est bonne, toi, espèce de travesti ?
5: Ah, hein, ouais ?
10: En fait, t'arrives à manger ta bite.
1: Voilà.
10: T'arrives à manger ta bite comme un homo sapiens.
5: Ah bah, c'est bien, ça.
10: Et tu m'appelles ?
5: C'est bien, ça.
10: Eh, hey, gros ! Eh, hey, mais gros, t'en es où ? Tu vas bientôt bouffer le cul à ta mère si tu continues comme ça. Détends-toi, ma poule. Hein, ça va bien se passer. On se calme.
5: Ouais, salut. Ouais, je t'entends, ouais.
10: Ouais, moi aussi.
5: C'est qui ?
10: C'est Jean-Luc.
5: C'est qui, Jean-Luc ?
0: C'est Jean-Luc.
2: Mais je connais pas Jean-Luc, moi.
10: Allô, gendarmerie nationale de Roland-Pont, bonjour.
5: Mon Dieu, il y a des gens qui n'ont rien à faire, hein.
10: Espèce de branleur, je travaille toute ma vie pour payer des branleurs comme toi. Enfin, de voir ta gueule.
5: Ouais, j'en sais rien. J'en sais rien, ça arrive de temps en temps qu'on a un appel comme ça, puis il y a 20 personnes dans le téléphone.
10: Bah, ramène ta gueule tout de suite, tu vas profiter de ma sandale dans ta gueule.
5: Hein ?
9: Bah, non, écoutez, mais c'est pas je ne sais pas, hein. Moi. Je lui réponds, vous ne me répondez pas, j'abandonne.
5: Oh bah, vous avez raison, moi aussi, je vais abandonner.
3: C'est Michel au téléphone.
0: Attendez, il y a Michel.
5: Allô ? Ça tient pas
9: allô
5: du tout, ça tient à Michel, maintenant.
0: Il y a Michel, oui.
12: T'es en train de te branler ?
5: Ah, non, jamais.
12: Ouais, je suis en train de me branler, là, bien comme il faut, là.
5: Eh, c'est le combien, ça ? C'est numéro 10 ?
12: De 3 lois dans le cul.
5: Ouais. Ah, là, c'était celui de tout à l'heure, ça.
12: T'es pas un travesti.
10: C'est à moi que tu traites de travesti. Tu viens de m'annoncer que tu suçais ta bite il y a 10 minutes et puis tu me traites de travesti. Non, mais t'es complètement débile, ma parole. T'es con à bouffer du foin. T'as un vrai cassos, toi. T'habites où, toi ? T'as un vrai cassos.
5: C'est quelqu'un qui se répète, ça, hein, qui arrête pas de se répéter.
10: Bah viens, on se retrouve tout de suite devant. Tu sais même pas dire, tu sais pas écrire.
5: Bah allez.
10: Espèce d'illettré de ta mère, là.
5: Allez, amusez-vous bien, avec vos conneries débiles.
10: Enfin, me devant ta gueule, espèce de cassos.
1: Mais ils ont pris rendez-vous.
2: Très sympa.
1: Ils ont pris rendez-vous.
2: Ah ouais, c'est l'amour. Ah,
1: c'est bien, voilà, un bonus qui nous fait du bien ce soir. Le clash de la drague à retrouver tout à l'heure. Préparez-vous. Dans un instant, on reviendra au problème qu'on a eu en tout début de Radio Libre. C'est Joris. Si vous n'étiez pas là quand Joris est arrivé, Joris, bah, il a rencontré une meuf sur une aire de repos. Comme quoi, il n'y a pas que des prostituées, Cédric.
2: C'est
1: une
2: bonne info.
1: Depuis une semaine, elle le chauffe, elle lui envoie des nudes, des photos, etc. Il devait l'avoir ce soir, mais il y a une petite couille. On prend des nouvelles là dans un instant. Vous bougez pas. Et puis vos réactions par rapport au plan cul, comment ça se passe, comment ça s'est passé, et puis des réactions par rapport aux ouvriers d'Aurélie. Elle a des travaux dans sa nouvelle maison et il y a des artisans qui viennent faire des devis. Il y en a certains qui sont beaux gosses, qu'est-ce qu'on fait,
0: bien chaud.
1: Et oui, ça me donne envie de devenir artisan, moi, tout ça. Bon, on en reparle avec Aurélie et Radio Libre, ben, c'est tous les soirs 21h minuit, branché sur Skyrock, on est là.
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1: Et Jul tout de suite sur Skyrock. Jul et Parfum Quartier sur Sky, premier sur le rap.

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0: Et ouais, sur Skyrock, c'est Radio Libre. 21h minuit. Bon week-end. Profitez bien. Vous êtes sur Sky. Mais écoutez, tournez bien. 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La radio musicale de France, la plus écoutée du week-end. Je voulais vous remercier d'ailleurs.
6: C'est nous.
0: Exactement,
4: merci,
0: c'est
4: merci.
0: Vous, c'est nous.
6: C'est la classe.
0: Et on est ensemble jusqu'à minuit. Tiens, on parle de classe. On aura des méthodes classe pour draguer Cédric et Romano tout à l'heure.
4: Toujours.
6: Non, là, c'est crasse plutôt.
0: Et puis, je vous remercie d'ailleurs pour tous les messages que vous envoyez pour Aurélie. Alors, Aurélie, elle fait faire des travaux chez elle, dans sa nouvelle maison. Et elle a rencontré plein d'ouvriers. Et il y en a plein qui sont beaux gosses.
6: Ouais.
0: Eh bien Aurélie, si on va reparler dans un instant d'ailleurs. Si t'as besoin, on a des ouvriers qui nous ont laissé leur numéro de téléphone. Il y a Mathias qui nous a laissé un numéro. Alors Mathias, il s'occupe de tout ce que tu veux à la maison, y compris de toi d'ailleurs.
6: Il y a tous les corps de métier.
0: Alors on a un plombier qui veut te refaire la tuyauterie. Il s'appelle Moras. Salut Moras le plombier. Donc il y a du monde. On en reparlera dans un instant avec vos témoignages. Si vous avez déjà niqué au boulot, si vous avez déjà kiffé sur un mec qui bossait, un ouvrier. Hein, Cédric, t'as bossé, t'as kiffé sur
4: Non.
0: Quand t'as eu tes problèmes de mur.
4: Ah non,
6: de salle de bain là.
5: Salle de bain au milieu du salon.
4: Oui, en plus c'est un pote qui m'a fait les travaux, donc j'ai pas kiffé sur lui non.
0: D'accord, t'es fidèle.
4: Ah, bah fidèle. Ouais.
6: C'est fidèle. Fidèle à son mec.
4: Je suis fidèle à toi, dis fou, tu sais.
0: Bon.
4: Oh, c'est mignon.
0: Je ne suis pas ton mec, Cédric. Je n'arrête pas de te le dire.
4: Bon, tu sais jamais.
0: Il y a Julien aussi dont on va s'occuper. On va prendre des réactions, tiens, pour Julien. Julien qui réagit pour Joris. Joris, qu'on a eu tout à l'heure, un plan rencontre sur un air de repos. Hein, vous rappelez, sinon vous allez comprendre, vous allez voir. Elle le chauffe, et il se passe pas grand chose. Et Juju, tu voulais témoigner avec nous. Juju en direct avec nous et en direct du 66. Alors, Juju, on parle des rencontres qui aboutissent directement à une relation de cul, à une relation sexuelle. Toi, t'as eu ce genre de plan déjà?
8: Ben, ça m'est arrivé une fois. Je suis arrivé en boîte de nuit assez tard. Il était 4h du mat à peu près.
0: Et faut rentrer gratos à 4h du mat, non?
8: Ouais, c'est exactement ça. Ouais.
0: Pas cher, Romano, tu vois.
8: Ouais.
0: Ça dépend, il y a des horaires, ça m'a
5: c'est clair.
0: T'arrives même une demi-heure avant la fermeture, le mec, il te dit, c'est 15 balles. Ou... Là, il te fait payer quand même. Pourquoi tu fais rentrer gratos?
8: Après, en plus, moi, c'était le sponsor de mon équipe de foot à l'époque. Donc,
0: donc c'est pour ça, t'étais un peu VIP, quoi.
8: Ouais, plus ou moins, ouais.
0: Tu claquais la bise au videur. Et au patron.
8: Peut-être pas quand même, mais on n'en était pas là.
0: Pas encore, ok.
8: Et du coup, en rentrant dans la boîte, je suis allé direct au coin fumeur dehors. Et je suis allé vers une nana, lui demander une cigarette. Et elle m'a dit, prends ma place, assieds-toi, je reviens. Et du coup, je me suis assis. Elle revient avec une cigarette et là, elle s'assoit sur mes genoux. Et elle me dit, donne-moi envie de toi, quoi.
0: Direct.
8: Ok. Ouais. Et du coup, je lui ai mis la tête dans les seins, quoi. Et elle me dit, t'as une voiture? Je dis ouais. Elle me dit viens, on va dans ta voiture. Et du coup, j'ai quand même dû chercher une capote. Ça a duré 5 minutes.
0: C'est mieux.
8: J'ai trouvé une capote et on a été dans la voiture. On a fait ce qu'on avait à faire et en descendant de la bagnole, je lui ai dit mais c'est quoi ton prénom en fait?
0: Ah ouais, à la fin.
5: Ah merde. Ouais.
8: Ouais. Et le truc de fou, enfin, quand elle m'a dit son prénom, en fait, j'aurais préféré ne pas le savoir parce qu'elle avait un prénom qui fait homme et femme, Frédéric.
0: Moi, c'est Roger.
5: Roger.
0: Je m'appelle
8: Frédéric,
0: Roger.
8: Quoi.
0: Oui, bon, vrai.
5: Ça va, Frédéric.
8: Voilà, oui. Mais ça m'est arrivé.
0: Quand elle a pas une bite, bon.
8: Ce genre de truc. Non, elle avait pas de bite.
0: C'est essentiel.
5: Bah oui.
8: Non. Mais c'est ça m'est arrivé qu'une seule fois. C'est le genre de truc qui arrive pas 10 fois, ça.
0: Non, mais c'est vrai. C'est bon. C'est un côté excitant, non?
8: Ah mais grave, c'était une femme très agréable.
0: C'était cool, c'est un bon moment dans la voiture.
6: J'allais dire, ça dépend qui propose aussi, quoi, tu vois.
8: Oui, non mais là c'était.
0: Mais c'est la meuf de la boîte qui est impinable.
5: Ah ouais, c'est clair.
0: Qui est en galère, tu sais, en fin de soirée.
5: Mais d'accord.
0: Et tu fais la voiture balai, c'est ramasser le machin.
5: La voiture balai, c'est horrible.
0: Et t'as gardé son numéro ou
8: non, du tout, j'ai même pas pris son numéro et elle habitait pas vers chez moi en plus de toute façon, donc voilà. On s'est jamais revu après, quoi.
0: Non, mais bon, c'était bien. C'est une expérience sympa. Ouais, c'est juste un bon
8: exactement.
0: Sympa.
8: Ouais.
0: Un bon sympa, ouais.
8: Franchement, bon souvenir, quoi.
0: Non, mais t'as pas regretté d'être allé en boîte à 4h du matin?
8: Du tout.
5: Là, pour le coup, c'est clair.
0: Moi, j'imagine ceux qui ont galéré tout au long de la soirée, qui sont revenus sans rien.
5: Bredouille.
0: Ouais, bredouille à la fin de la soirée. Toi, t'arrives une demi-heure avant la fin et hop.
8: j'ai un pote qui est venu avec moi, quoi, et il était dégoûté, il me dit non, t'es sérieux, et je lui dis ben ouais.
0: C'est ça. Ouais, c'est toujours galère quand t'es à la place du pote, tu sais, t'as ton pote, il disparaît pendant une demi-heure, toi tu es en train de chercher, tu trouves pas, et puis...
5: Tu sais pas comment rentrer en plus.
0: Et puis lui, il revient tout détendu avec un gros sourire jusqu'aux oreilles.
5: Ah, qu'est-ce que j'ai culé.
0: Tu te dis putain.
8: C'est exactement ça, quoi. Et il a même essayé d'aller la draguer après quand on est rentré, quoi.
0: Ah, il s'est dit, oh bah tiens, pourquoi pas pour moi, tiens.
8: Ouais, non, ça va marcher.
0: T'as déjà des copines, Marie, qui ont fait, puis toi tu l'as jamais fait, tu nous as dit la rencontre et puis du sexe immédiat direct, plan. Des copines qui ont fait ça, bon, j'imagine parmi.
5: Ouais, j'imagine, mais là je.
0: Parmi toutes tes copines, il y en a bien qui ont.
5: Là, ça me vient pas.
0: T'as jamais vu une.
5: Moi j'ai une copine dans un train.
0: Dans un train.
5: Elle avait rencontré un mec, quoi. Ils étaient restés bloqués.
6: Ils ont niqué dans le train.
5: Ils ont niqué dans les chiottes du train.
0: Putain. Ah ouais. Ils sont rencontrés dans le train, ils ont baisé.
5: Ouais, ils ont niqué. Ouais, ils étaient coincés. Je sais pas.
6: Il y avait une
5: sur les voies.
6: Il y avait une actrice de cul qui m'avait raconté qu'elle était dans l'avion et qu'elle avait branlé le passager qui était à côté d'elle, en fait. Elle a discuté avec lui, tout.
3: Mais sans le connaître avant.
6: Sans le connaître, elle l'a branlé. Ils sont revus après et là il l'a capté.
3: C'est des scénarios de films de cul.
6: Ah ouais. Putain, c'est un film de Lisa Del Sierra, gros, l'actrice là.
3: Ah oui, bah ouais, mais c'est une actrice.
6: Tu m'as raconté ça, gros.
0: Ah ouais, elle a fait ça.
6: Ouais, je te jure. Elle a branlé le mec d'à côté, gros.
3: Et moi, je vous avais raconté mon pote d'ailleurs avec qui Marie t'as eu une histoire, qui lui était dans un jacuzzi à la piscine avec une meuf, ouais. Et genre il commençait à discuter.
6: Elle dit pas mon nom.
3: Non, c'était pas toi, Marie, c'était une autre. C'était avant que tu le rencontres. Et tu sais, le mec, d'un coup, il a une pulsion, il est arrivé dans le jacuzzi, il a emballé la meuf, tu vois. Et la meuf s'est laissée faire, et après il lui a dit bah alors, vous avez, tu sais, genre vous êtes pas gêné, machin.
0: Le mec, il aurait pu se prendre une baffe dans la gueule, ou alors une plainte au cul,
3: mais je te jure, il est comme ça, le mec, il a une pulsion, tu vois. Et la meuf, elle a pris, elle a bloqué un peu.
0: Fais attention quand je rencontrerai celui-ci.
3: Elle a bien prise, tu vois. Ils ont discuté, ils sont allés au vestiaire, il a niqué dans les vestiaires.
0: Ah ouais.
3: Ouais. Et le mec, c'est pas un mytho parce que je sais de quoi il est capable.
0: Mais c'était un jacuzzi.
3: Le jour où il a rencontré Marie, il a niqué Marie dans l'heure. Hein, donc.
5: Ouais.
3: Dans l'heure.
5: Abuse pas non plus.
6: Et un quart d'heure. Et un quart d'heure, elle me disait ah non, moi, faut que je le connaisse.
5: Non, mais pas. On avait passé toute la soirée ensemble.
3: Dans l'heure, ouais, voilà, dans la soirée.
5: Et en plus, c'est moi qui lui ai dit tu rentres avec moi.
6: Putain, mais Marie, c'est le mytho. Faut que je le connaisse, le mec.
0: Ah oui, bien.
3: Merci, ça va. Pardon, fallait pas le dire, Marie.
5: Non, mais il était pas inconnu au bataillon.
3: Non, c'était un pote.
0: Non, mais Marie. Aïe aïe. Billy, t'as des potes qui ont déjà fait des plans comme ça, boum, direct, ils rencontrent quelqu'un
3: et non, je crois pas,
0: ou des copines qui ont fait ça.
3: Non, pas du tout. Non, il y a toujours un petit peu de discussion, mais là, le côté en un quart d'heure, une heure, ça ken direct, non, pas
6: mais
3: à ma connaissance.
6: Qui se fait ken là, par tout le monde là, apparemment là.
3: Ouais.
6: Elle se fait pas ken au bout de 5 minutes.
3: Je suis pas au courant, peut-être, mais je suis pas au courant, je le sais pas. Quoique elle, c'est pas impossible.
5: C'est pas tout.
0: Bon, en tout cas,
6: je vais lui demander, elle habite à côté.
3: Vas-y, je vais aller sonner chez elle.
0: Juju, merci pour le témoignage et puis bravo pour cette belle soirée.
8: On t'embrasse. Ça m'a fait plaisir de vous avoir au téléphone.
0: Et bah, tu reviens.
8: Ça fait des années que je vous écoute. Voilà, c'est super cool.
0: Et bah, tu peux revenir quand tu veux, Julien.
8: Eh ben merci beaucoup.
0: Et salut à tout le 6-6 qui nous écoute. Salut Juju. On t'envoie le t-shirt Skyrock à la maison. C'est parti.
8: Ah, c'est super. Merci beaucoup.
0: Et même chose pour Joris. Envoie-lui également quelques films à regarder à Joris. Parce que bon, t'avais un rendez-vous de cul, la meuf elle t'a fait un mauvais plan.
5: Ouais,
0: il y en a plein qui nous disaient que c'était des allumeuses et qu'il y avait des filles qui étaient comme ça juste pour tester. J'avais lu des messages en plus tout à l'heure, juste pour tester si elles étaient séduisantes, si elles arrivaient à séduire un mec, si elles arrivaient à emballer comme ça. C'était juste leur kiff et ça les excitait juste ça, mais sans aller plus loin.
6: Donc, mais t'es en face, t'as mal à la bite. Bah ouais.
0: Pas de chance, Joris, t'es tombé dessus, tu vois.
6: Ah ouais, c'est pas de bol, ouais.
7: Et, c'est le cas de
0: le
7: dire, je suis sous la béquille.
0: Ah
3: ben
0: voilà.
3: Ah, c'est le cas de le dire,
0: ouais. Bon, bah écoute, reste avec nous, hein, on va t'aider peut-être à te faire plaisir, puisqu'on aura Les Pervers de Pamela, ça c'est très très excitant.
5: Ouais,
0: et plus excitant encore, et incroyable. Ça vous l'imaginez, le clash de la drague à trouver. Ouais. On t'embrasse, Joris, raccroche pas. Tiens, des réactions, on a Julien là, on a Lorenzo.
3: Ouais, Lorenzo.
0: Des réactions. On a Lorenzo là qui nous appelle. Alors ça c'est pour réagir par rapport à Aurélie. Si vous êtes ouvrier, vous avez peut-être travaillé chez des gens, et il y a des gens qui ont été excités par vous. C'est le cas d'Aurélie, et on a les témoignages qui arrivent, et Lorenzo au téléphone avec nous. Lorenzo en direct de Saint-Etienne, on est chez moi, ça. Salut à toi, Lorenzo.
9: À tous, l'équipe, ça va, tranquille.
6: Bonsoir.
0: Ça va,
6: comment
0: ça
6: vous
0: va.
6: Dites bonsoir.
0: Non.
6: C'est comment.
0: Bonsoir.
6: Bonsoir.
5: Bonsoir.
6: Bonsoir.
5: Bonsoir.
0: Oui, je dis bonjour à la Stéphanoise. Bonjour.
5: Bonjour.
0: Comment ça va, Lorenzo.
5: À Saint-Chemin.
0: Non, t'es à Saint-Etienne, toi.
5: À Saint-Etienne.
0: On parle pas comme ça.
9: Pas d'accent à Saint-Etienne.
0: Bah ouais, y a pas d'accent à Saint-Etienne. Bah
9: oui. Normalement.
0: Exactement.
6: Ça s'entend, normalement. C'est des ouf là-bas.
0: Bon, Lorenzo, t'as 22 ans et toi, t'es déjà allé travailler chez des gens. Tu fais quoi? Tu livres, toi?
9: Livreur.
0: Si vous venez d'arriver, on a toi, Aurélie, on s'occupe de toi pour peut-être Attends, il résonne ton téléphone, je sais pas, mais enlève le haut-parleur. Aurélie, c'est pour séduire les ouvriers qui viennent travailler chez toi pour refaire la maison. Et donc on va s'en occuper, on a donc des témoignages de gens qui vont bosser chez d'autres gens et qui font des rencontres, peut-être comme ça. Il y aura aussi Mike en ligne du 28 avec nous. Salut Mike.
7: Salut, bonsoir l'équipe.
0: Bonsoir Mike.
6: Salut Mike.
0: Et toi, tu fais quoi? Tu bosses dans le BTP? Tu bosses
7: Alors, en fait, à l'époque, j'appelais parce que pour Aurélie, parce que pareil, avant, j'étais Uber Eats, en fait, sur Chartres, voilà, je veux dire la ville.
0: Ouais.
7: Et en fait, voilà, une simple commande McDo, et puis je livre. Alors, c'est des immeubles, des fois, tu sais, t'as des sens de sécurité, et puis la personne, faut qu'il monte, tu ouvres sa porte et elle fait rentrer dans le couloir, quoi. Mmh. Et déjà, tu vois, la nana, elle a un petit peu les cheveux mouillés, donc elle devait certainement sortir de sa douche, elle a commandé son Uber juste avant, et puis bref, quoi. Et puis elle me dit, ah, bah attendez, bougez pas, et puis...
0: Elle était à poil.
7: Non, elle était en peignoir à ce moment-là, tu vois. Ouais. Et elle me dit, bah attendez, bougez pas, je reviens, je vais chercher une petite pièce, parce qu'en plus, à ce moment-là, j'étais en scooter, donc voilà, c'était assez rapide, tu vois.
6: Ah, moi, je donne jamais de pièce, moi.
0: Ah ouais, tu donnes jamais de pièces.
7: Bah, en fait, il y en a qui donnent parce que beaucoup mettent sur l'application, mais ce qu'il faut savoir,
6: non plus.
7: C'est
6: accès...
0: Ah ouais, moi je mets sur l'application maintenant.
7: Ça, Romano, ça pareil.
6: Jamais. Ouais, il y a le truc du pourboire, je mets jamais moi, je mets ouais, non, plus après, tard. Quoi, plus tard qui bon, veut dire jamais chez moi. Ouais.
0: Et pourquoi tu dis il faut pas donner sur l'application?
7: Parce qu'en fait, si tu veux, c'est déclaré, donc du coup ça tombe ça le pourboire sur l'application, elle tombe et du coup elle est déclarée dans l'URSSAF. Donc du coup,
6: ah
7: en fait,
6: ouais,
7: c'est
6: donc
7: pas
6: tu
4: ouais, j'en laisse moi.
7: Tu perds l'argent dessus en fait.
0: Ah d'accord, donc vaut mieux donner du liquide.
7: Ouais, vaut mieux donner une petite pièce.
6: Mais genre vous donnez tous.
0: Ah moi je donne tout le temps. Ouais.
4: Non pas tout le temps, non pas tout le temps, mais je donne. Ouais.
6: Sur l'appli.
4: Ouais. Ah, sur l'appli moi.
6: Mais dis full c'est faire toi ça.
0: Bah ouais.
6: Mais est-ce que t'as l'appli déjà?
0: Bah oui, j'ai des.
4: La dernière fois je me suis fait baiser parce que
7: déjà c'est bien de donner franchement. C'est bien de donner.
0: Ma dernière commande c'était samedi, j'ai donné 4 €.
4: Ah, 4 €, yeah, pas mal, 4 € c'est beaucoup.
6: Mais non, mais c'est pas en pourcentage, non?
4: Mais
6: non,
4: si,
6: non.
4: C'est des ouf, ils proposent 10%, 20%.
6: Non, tu peux choisir des
7: ordres, ah, c'est des sommes. Et franchement, tu peux choisir. Que des fois, le temps qu'on demande et tout, on est regroupé entre nous. Même si tu vas lui donner 1 € ou 50 centimes au gars, il va être content. En attendant qu'il est avec ses potos, il va boire un petit café parce que tu vas lui avoir donné une pièce. Tu
6: vois? Ouais, bah écoute. Ben, j'y penserai.
7: Voilà. J'y penserai, mais je l'offrirai pas. L'application, elle donne. Et franchement, ouais, donne. Franchement, hésite-toi.
6: Donne. Et oh, moi aussi, je les paye, les commandes.
4: Donne.
6: C'est gratuit.
0: Non, mais vous disiez, ça fait beaucoup, 4 €. Je sais pas, moi, j'ai commandé pour 50 balles samedi soir. Et 60 balles, même samedi soir, c'est même pas 10%
7: non,
0: au final.
7: Bien. Franchement, 4 € c'est bien. Moi, j'ai eu des pourboires de folie. J'ai un mec, jusqu'à un mec qui m'a payé mon forfait de téléphone.
0: Ah ouais, sympa.
6: Mais tu l'as sucé ou quoi?
4: Mais le mec, il était bourré ou quoi? Le mec, il était blindé.
7: Non, même pas. C'est que ce soir-là, mon forfait, il avait été coupé. J'ai eu des galères.
6: Le mec, il était sympa.
7: En fait, du coup, je l'ai livré grâce au wifi de la ville, tu vois. Et le gars, je lui explique. Il me dit, mais attendez, on peut payer par carte et tout. Et je lui dis, ouais, monsieur, si vous voulez, on peut payer par carte et tout. Il me dit, bah écoutez, moi, c'est combien votre forfait? Bah je lui dis, c'est free, je suis à 10 balles. Il me dit, bah attendez, voilà, ce sera votre pourboire.
6: C'est sympa, j'avoue.
0: Tu vois, Romano,
6: moi, je l'aurais pas fait.
0: Par exemple, je sais, mais.
6: Non, mais bon, je reconnais qu'il y a des gens gentils. Hein.
0: Tiens, sur Just Eat, moi, je donne toujours un pourboire, ou presque. Sinon, ils mettent trop de temps. Ah ouais, donc tu donnes le pourboire avant, sinon après, tu reçois tes trucs.
6: Ouais, mais ils te demandent, ouais, tu peux donner avant ou après.
7: Ouais, mais après, ça
6: moi, je donne jamais.
7: Moi. Après, c'est vrai que je suis jamais, en 125, donc les gens, je l'ai livré, c'était encore chaud, quoi. T'ouvrir, c'était encore chaud, donc.
6: Non, mais c'est normal, ça. T'amènes le truc, il est froid. La commande, je la prends pas, tu vois. Une fois, il y a un mec, il arrive. J'avais commandé un McDo, tu sais, c'était tout trempé. Le mec, je lui dis, ah, j'en veux pas. Le mec commence à gueuler. Je lui dis, mais j'en veux pas de ta commande de merde.
0: et en plus, je t'ai même pas donné de pourboire.
6: Non, mais le mec, il arrive, tu sais, il sort le sac de sa glacière, là, toute pourrie, là. Et tu sais, le mec. Tout avait coulé, tu sais. Et le mec, il me fait, ouais, la commande. Je lui dis, mais j'en veux pas de ta commande. Il me fait, ouais, c'est pour vous. Je fais, mais tout est renversé. Et le mec, il me fait, non, mais je la prends pas, non. Après, j'ai contacté, il m'en a renvoyé une autre.
0: Et elle était bonne, la deuxième?
6: Déjà, le hamburger n'était pas mélangé au iced tea.
0: Ce qui est.
6: C'est mieux, déjà. Ça, j'avais quand même meilleur bout.
0: C'est original, c'est une nouvelle recette, quoi.
6: Non, mais au moins, excuse-toi, mec. Le mec, il me sort un sac dégueulasse. Tu sais, tout avait coulé. Le sac, il était à deux doigts de craquer tellement c'était mouillé, tu vois. Et le mec, il me dit,
7: tiens. À Paris, si les mecs, ils sont à vélo, c'est chaud.
6: Ouais, ça dépend. Ouais,
4: ça dépend des fois.
6: À Paris, ils sont pas tous à vélo, hein. J'ai un scooter.
0: Non, scooter, ouais.
6: Ça dépend en fait.
0: J'ai voulu essayer la livraison une fois, j'ai pas trouvé l'adresse, j'ai mangé le McDo du gars et j'ai quitté l'application.
3: Ah non!
0: Ah, il y a Emmerich Team Roro qui a fait une livraison dans sa vie là.
3: Il s'est mis bien.
0: Ouais.
6: J'ai mangé la commande.
0: Je préfère me déplacer pour aller chercher ma bouffe et puis comme ça, ça ouvre l'appétit d'y aller. Ah ouais, vas-y, Miss.
7: Et donc, pour revenir.
0: Revenons-en à la meuf en peignoir, ouais.
7: Au cas d'Aurélie. En fait, du coup, donc au début, tu vois qu'elle sort de la douche, elle est en peignoir, elle a les cheveux mouillés, enfin bref, elle dit qu'elle va te chercher à la pièce. Et en fait, elle revient et.
0: Et là, il n'y avait plus le peignoir.
7: Elle a un billet dans les mains.
0: Un billet.
7: Et elle est juste en soutif et en string, quoi.
0: Ah ouais, donc elle avait plus le peignoir.
7: Et non, il n'était plus là le peignoir. Et elle avait fait le chignon et tout déjà, à moitié vite fait, tu vois.
0: Mais t'avais dû bloquer.
7: Au début, je bloque.
0: Ah bah oui.
7: Bon, après, voilà, je m'en fous. Moi, ça, je suis célibataire, puis je compte même pas, tu vois. Je profite des occasions comme ça. Et puis, je me dis, vas-y. Vas-y, je suis rentré dans son jeu, j'ai posé le sac Uber Eats, j'ai enlevé le casque et tout, je suis rentré chez elle.
3: Putain, magnifique.
7: Et puis moi, ouais, on a niqué et j'ai pris le billet quand même qu'elle avait préparé.
0: Oh, c'est gentil ça quand même. Ah ouais, en plus.
3: Mais c'est rigolo en fait.
0: Et en plus, elle te paye. Ouais, et en plus, le menu devait être froid en plus.
7: Ah
0: ouais.
7: Donc déjà, elle a bouffé froid, j'ai pris le billet de 10 et puis je suis reparti.
6: Et quand tu la kennes, t'as gardé ton casque?
3: Non, elle a enlevé, il a dit.
7: Non, je suis rentré. Genre
0: t'avais la glacière en bandoulière.
6: La glacière, Uberix.
7: Non, Uber, non, elle est grosse fac là. Non, j'avais tout enlevé, tu vois. Et franchement, voilà, c'est.
0: Et c'est arrivé qu'une fois, ça?
7: Non, ça m'est arrivé, mais pas.
0: C'est chaud à Chartres, hein?
7: C'était même pas sur Chartres là, c'était sur Orléans. Je travaillais chez France Loisirs et j'étais en porte-à-porte.
0: Ah ouais, donc chaud le porte-à-porte.
7: Ouais, franchement, c'est chaud.
0: Tu vois, Aurélie, la prochaine fois, un petit peignoir, un petit string, petit soutif, le peignoir il tombe et.
3: Non, mais toi, franchement, pour toi, Aurélie, c'est trop facile.
7: Je sais pas ce que tu fais comme travaux chez toi, mais moi, j'ai fait du placo déjà.
0: C'est dingue, on a trouvé.
3: Alors, il peut faire la maison.
0: Il peut tout démonter en même temps.
3: Non mais toi Aurélie c'est trop facile,
0: bah
3: franchement
0: oui.
3: Tu sais t'es une meuf, voilà le mec.
7: Ouais, on t'en craint, c'est beaucoup.
3: Ouais,
7: plus
3: c'est clair, si t'as envie de faire comprendre au mec que t'as envie, tu sais c'est beaucoup plus simple que pour nous les mecs.
0: Il y a Joe qui nous laisse un message, qui a été livreur, il lui est jamais arrivé un plan pareil. Joe de Lille là. Bon, si ça vous arrive, vous y allez ou pas?
6: Direct gros. Moi, j'enlève même pas le sac Uber.
0: Toi tu gardes le casque.
3: Ah ouais, j'enlève.
0: Bah après ça dépend la meuf, ouais. Si elle est célibataire qui a envie de se prendre une tournée avec plaisir.
7: À l'époque, le service avant tout. J'y suis allé, mais honnêtement, j'étais en couple à cette époque-là, mais j'y suis allé.
0: Ouais. Et toi, t'étais en couple à l'époque en plus, ouais.
7: Ouais, mais c'est des trucs de malade. Ça t'arrivera une fois, et je vois jamais.
0: Et Guigui, toi, tiens, t'as jamais pensé devenir livreur, Guigui?
3: Non, j'ai jamais eu l'occasion. Non.
0: Tu vois, il va falloir y penser pour la saison prochaine.
3: C'est gentil, ça, merci. Je préfère autant te le dire dès maintenant. Ça fait plaisir.
6: T'as le temps de te retourner.
3: Comme ça, ouais, je vais anticiper, c'est parfait, ça.
0: Non, mais t'as jamais pensé ça, Guigui, ne serait-ce que pour tirer des meufs. T'as des potes qui font livreur, toi?
3: Putain, qui fait livreur? Non, je crois pas, personne fait livreur. Attends. Je connais un mec là qui travaille dans une pizzeria qui est à Courbevoie là, qui est juste à côté. Je sais que lui, il a ken, justement la meuf qui se fait ken par toute la ville, partout Courbevoie.
0: Ah, lui aussi, t'as très bien.
3: Je sais que lui, il y est passé. Mais à part ça, c'est la seule histoire dans mon entourage où il y a eu.
0: Je pense que t'as raison, hein. Ça doit arriver. T'y es allé, mais c'est une fois dans ta vie, genre de
7: plan. Mais c'est ça, c'est pour ça.
0: Ça arrive pas, tu sais, c'est.
7: Honnêtement, moi quand j'étais en couple, c'est la mère de mon fils. J'ai un enfant avec ce ferme là, tu vois. Une fois dans ta vie, voir jamais des trucs comme ça.
0: Non mais déjà la plupart des livreurs, tu sais, souvent ils montent pas, tu sais, ça se fait en speed, ils te donnent le truc, merci, au revoir. Tu sais, c'est. Je pense que t'as saisi l'occasion. Bon, c'est dommage pour la mère de ton gosse, mais.
10: Oui, c'est vrai.
0: Bon, mais.
10: Il y a Timo là qui nous envoie un message et.
3: C'est l'occasion à saisir.
10: Qui est en train de livrer, c'est le prénom d'une meuf, je suis en train de bander sur mon scout. Salut à toi, Timo. Et Guigui, t'y seras allé, toi t'as la meuf qui t'ouvre en peignoir.
3: Ah ouais, je pense que je craque, ouais.
10: Ah, tu craques
3: toi. Tout dépend de la meuf, évidemment, si elle me plaît.
10: Bon, a priori, elle
3: est sort ton zizi. Mais comme en ce moment, je suis pas trop difficile.
10: Non, mais voilà, tu vois, je te dis, livreur,
3: c'est. Il faut qu'elle le soit pas non plus.
7: Honnêtement, sans être difficile, t'es livreur, tu livres un truc. La nana t'ouvre la porte, elle est en peignoir, elle a les cheveux mouillés, une petite brunette, elle est mignonne. Donc déjà juste ça.
0: Non mais déjà la meuf elle revient.
7: Déjà juste ça dans ta tête, tu te fais tes films.
0: Elle revient, elle revient, la meuf elle en soutien-gorge et en culotte.
7: Tu
0: peux dire que bon.
10: Ah oui, puis il y a le billet dans la main.
0: Il y a quand même ouverture quoi.
10: Et toi Lorenzo, puisque toi aussi t'as été livreur, il t'est arrivé des trucs comme ça? Lorenzo, t'as 22 ans et t'es à Saint-Etienne.
11: Ouais, c'est ça. Ouais, pareil aussi, quasiment. Bon, je suis pas allé jusqu'à la ken la meuf, mais.
10: Ah, t'as pas ken toi.
11: En gros.
9: Ouais, non, je récupère une commande, c'était Burger King. Burger King, je l'amène chez la masse et tout. Donc je l'appelle et tout. Je lui dis, ouais, bah, c'est une livraison automne, je peux monter et tout. Bon, j'étais en scooter, c'est à l'époque où je livrais en scooter, maintenant je livre en voiture. Donc en scooter, il faisait froid, donc casque, des gaines de fou, clochard, t'as même pas envie de me dire bonjour, limite.
3: De te débâcher, ouais.
9: Je montais tout, la meuf et tout. Elle ouvre la porte et là je vois elle ouvre en soutif et string dentelle.
10: Ah, elle aussi, donc.
9: Oui.
11: Là, c'était la même, elle avait déménagé.
9: Ouais, c'est ça, ouais. Mais en plus, string dentelle, en plus, on voit tout, ticket de métro et tout. Moi, je me dis, qu'est-ce qui se passe et tout. Je réfléchis et tout dans mon casque avec ma gueule de fou et tout. Je me dis, vas-y, jamais ça passe et tout. Mais je me dis, vas-y, sa mère, faut tenter et tout. Donc là, je retoque et tout. Mmh. Elle ouvre. Encore pareil, hein, la main sur la porte, les jambes croisées et tout. Je dis, ouais, il y a moyen tout d'avoir un snap ou quoi. Et là, je vois, il y a son pélo de l'autre côté et tout. Il me dit, ah, frérot, c'est ma meuf et tout.
10: Ah oui, pas de chance.
9: Lui dire, mais regarde-la. Elle est habillée en string. Ça aurait été un autre, il l'aurait violé, ta go. Hein. Moi, je suis gentil et doucement et tout. Les livreurs Uber, c'est des chacals, hein. Ils te la déchirent, ta go. Hein.
11: Oui, du calme quand même.
10: Oui, enfin, bon,
3: calmez-vous, les gars.
10: Bon, tu dis ça de manière imagée, on imagine bien.
11: Non, mais bon,
10: tes mots quand même se détendre.
9: Tout comme ça, mec, je sais pas, réfléchis deux secondes.
11: Ouais, mais bon, il y avait le mec derrière, donc.
10: Oui, là, c'est.
11: Ouais, là, du coup, ça t'a fait redescendre, Daniel.
10: Mais le mec, il rigolait ou il était, je sais pas. Déjà, moi, il y a ma meuf qui ouvre en string dentelle à.
11: Ah non, mais je l'ouvre à sa place.
3: Je l'embrouille déjà.
10: Ah, toi, tu l'embrouilles, Cédric.
11: Mais non, mais il n'y a pas à l'embrouiller, déjà tu ouvres à sa place, tu vois. Ta meuf, elle a un poil, tu lui dis pas, vas-y, va ouvrir.
10: Va chercher,
11: tu vas.
10: Y a la bouffe, chérie.
11: Ouais, vas-y, c'est bon, je vais y aller.
9: Ouais, mec... non, mais ouais. En plus, la meuf, elle est vraiment, en plus, la main sur la porte, les jambes croisées et tout, en mode.
10: Film de cul.
9: Occupe ça de moi, quoi.
10: Ouais, c'est ça. Mais le mec, quand il est arrivé, il était comment? Il était énervé ou il rigolait ou
9: Non, même pas. Il m'a dit en mode
10: détendu.
9: Ouais, il était en mode. Non, même pas en mode détendu. Il m'a dit, oh, c'est ma meuf et tout, frérot. Tu fais quoi? Il dit, bah, je sais pas. Regarde comment elle a habillé ta meuf.
10: Ah bah oui.
9: Et après, ils ont fermé la porte.
10: Bah, quel beau métier, hein, livreur.
9: Ouais, non, vrai, non, des fois, tu dois avoir des anecdotes. Hein.
10: Ah oui, tu dois avoir des trucs.
9: Par exemple, dimanche midi, je livre. mais c'était deux prostituées, c'est sûr. Je les livre comme ça, j'arrive. Voilà. Et les deux, elles me regardent et elles me disent « T'es beau. » Mais à répétition, hein. À répétition, elles veulent dire ça.
3: Ah, t'es beau, chauffé,
9: t'es beau, t'es beau.
11: Du coup, je te jure, il m'arrivait la même, mais c'était un trans.
10: Ah, encore?
11: Et ouais, non, mais c'était la même équipe de trans, parce que c'était plusieurs. Ah,
10: d'accord.
11: Dans la porte. Et le trans, tout le long du couloir, tu sais, il arrivait vers moi, il me disait salam, salam, salam alaikum, salam alaikum, salam. Je te jure.
10: Toi, elle aurait dû
11: t'entendre. T'es beau, t'es beau. Oh là, reviens, chérie, elles sont arrivées, les pizzas.
10: Oh là, je suis là.
3: Non, désolé.
11: Ah, les pizzas, beauté.
3: Mais barre ta gueule, toi.
10: Bon, bah écoute, ça donne envie de faire livreur ce soir. Hein. Salut, je peux pas tous vous citer, mais il y a un paquet de livreurs qui nous écoutent.
9: Ça arrive une fois dans une vie, à mon avis, une chose comme ça.
10: Ouais, c'est ce que tu disais, Mike, aussi, ça arrive pas tous les jours.
12: Ah bah, c'est pour ça, qu'il en vérité, que tu sois en couple ou pas, soit tu vas avoir l'opportunité, ou voilà, ça va aller jusqu'au bout, ou comme lui, en fait, ça va être juste de la chauffe, parce qu'en fait, il va y avoir le cum derrière.
10: Tu vois. Oui, là, c'est pas de chance, c'est vrai que Lorenzo... Toi, t'es pas allé au bout, contrairement à Mike. Il y a les livreurs de chez Chronopost aussi qui nous laissent des messages. Il y a Emeric qui dit, toi, t'as un copain livreur chrono qui a liqué une mère de famille lorsqu'il livrait, tu vois.
11: Ah, c'est bien ça.
10: Voilà, il amène le colis, puis il lui met un petit colis aussi, tranquille.
3: Tranquille. Bon,
10: qu'est-ce que vous conseilleriez, Aurélie? Alors, les conseils pour toi, Aurélie. T'as vu ces belles histoires, Aurélie? Les meufs, elles ont pas froid aux yeux, hein.
13: Ah oui, ça, il y en a pour tous les goûts. Ça,
10: mais toi,
13: clair.
10: Tu te sens capable de, je sais pas,
11: d'ouvrir en string?
10: Ouais, par exemple, il y a les ouvriers qui viennent bosser chez toi. Tu leur ouvres en string.
3: Aurélie, si tu veux, j'ai eu le level encore au-dessus, c'est Arthur. Lui, il est plombier, tu sais, il intervenait sur un lavabo, quoi, tout simplement.
10: Ouais.
3: Et la meuf, sans pitié, dans la salle de bain, pendant qu'il intervenait, prenait sa douche. Normal.
10: Et lui, il était en train il avait le nez dans les tuyaux, lui.
3: Lui, c'est normal, il réparait le lavabo, la meuf était à poil dans la douche à côté, dans la même pièce, elle prenait sa douche.
10: Et il s'est tapé ou pas?
3: Non, il s'était pas tapé parce qu'il était super gêné, mais bon, tu vois, ça c'est le niveau au-dessus d'ouvrir en nuisette, quoi. Ah ouais, sans gêne.
10: Non, mais je pense que ça doit l'exciter, hein. Elle doit être à côté allumeuse, quoi, un peu.
3: C'est exactement
10: ça.
3: C'est chaud quand même.
10: Tu prendrais pas toi une douche, Romano, pendant que le plombier est en train de trisser dans tes tuyaux?
3: Juste à côté.
10: Un minimum.
3: Après, voir si elle était bonne aussi. Ouais, il m'a dit elle était pas mal, mais genre lui, tu sais, il était à fond dans son taf, pas le time, tu vois, ça l'a gêné plus qu'autre chose, quoi.
10: Vous avez vu, hein, les gars, on est sérieux, hein, les filles.
11: Mais toi, Aurélie, par exemple, s'il y a une équipe de 3-4 ouvriers, ça te dirait de te faire touser?
3: Ah mais ça va lui.
14: Bah non mais bon t'as peut-être des envies quoi.
15: Non mais tu nous parlais.
14: Mais souvent tu sais si t'as des gros travaux, souvent moi quand j'avais fait faire des travaux chez moi, les mecs ils étaient trop au quatre, hein, ils m'ont attrapé.
3: Ah, là c'est vraiment. Vrai,
14: non mais tu vois ce que je veux dire. Non mais quand quand c'est des gros travaux, le mec il vient jamais tout seul.
3: Bah, oui.
14: Ah bah ouais. Ils sont une équipe, tu vois. Ouais.
13: Bah là c'est des équipes de deux max quoi, c'est pas les trois. Ah bah,
14: c'est
13: gros
14: déjà, c'est déjà pas mal.
3: Déjà deux,
14: et les deux ça te dirait de te faire prendre à deux.
13: Ouais, c'est pas mal. Deux, c'est bien. C'est un bon.
10: En fait, c'est un fantasme chez toi. C'est comme dans les films de cul.
3: Ouais, ça t'excite,
10: c'est ça, ouais. Les vieux films de cul dont on parlait, c'est un chelou, fantasme.
13: Bah, un fantasme, je sais pas, mais la double P, j'aime bien. Donc,
14: ah, bah alors là,
3: Alors,
14: je peux dire que les mecs, ils vont être ravis de.
3: Ah, là, ils sont à faire le chantier.
14: Ils font même une réduction.
3: Ils vont pour faire le chantier.
10: La double P, c'est plus un fantasme. Par contre, les ouvriers, ça reste un fantasme.
13: Non, ouais, c'est ça.
10: Non, mais en gros, c'est facile. Si t'as envie, bah, t'as vu ce qui s'est passé pour Lorenzo et pour. Et pour Mike, enfin, surtout pour Mike.
14: Ouais, comme on disait tout à l'heure, pour une fille, c'est facile à faire comprendre.
10: T'ouvres en culotte, voilà.
14: Ouais, c'est clair.
10: Tu vas me dire, moi, j'ai déjà ouvert en caleçon à un livreur, mais.
14: Ah bah, dis fou, il y a eu mal au cul derrière.
10: Mal aux fesses après.
14: Ah ouais, c'est clair.
10: Je m'y attendais pas, et je sais pas, il a pas pu se retenir, ou je sais pas du tout. Non, mais bon, ça veut pas forcément dire quelque chose. Mais une meuf qui ouvre aussi.
3: Ah, bah si.
10: Un peu,
3: ah oui.
10: Ou alors, on a les idées mal
3: placées. Provoque,
10: je sais pas.
3: Bah, c'est de la provoque.
14: Ah, là, c'est comme le truc que tu racontais, Samy.
3: Bah, la douche.
14: Ah, la meuf, elle se fout à Walpé pour aller prendre sa douche normale.
3: C'est exhibe, bah oui.
14: Genre, tu peux pas attendre une demi-heure que le mec il soit barré.
3: C'est clair.
10: Et toi, tu veux y aller comment, Aurélie? Parce que moi, on a la méthode un peu soft, sœur. Tu l'invites, le mec qui te plaît, là, ou un des mecs qui te plaît. Tu l'invites à boire un verre après le boulot. Ça, c'est la méthode soft. Et puis, t'attends de voir ce qui se passe.
14: Non, mais même, sinon,
10: moi je serais une meuf, je ferais ça, moi.
14: Sinon, tu lui payes un verre chez toi, tu sais, ça se fait.
10: Parce que le recevoir en culotte ou en string, c'est chaud, quoi.
14: Non, mais tu vois, tu leur.
10: Enfin, ça fait chaudasse.
14: Bah, à la fin de la journée, tu leur proposes un truc à boire, tu vois, les mecs qui vont aussi chez toi. Ça fait pas super allumeux, ça fait meuf sympa, tu vois.
3: Ouais, tu peux même le faire dans la journée, hein.
14: Ah oui, mais bon, tu vas pas te faire ken du matin au soir non plus, il faut que les mecs ils bossent un peu, quoi.
3: Pas, tu vois.
10: Cédric, il est très chaud. Qu'est-ce que tu vas faire, Aurélie, alors?
13: Bah, je pense que je vais y aller un peu crescendo, genre en mode ouais, je ferai un verre et tout.
10: Oui, c'est
13: et
10: mieux.
13: Puis si vraiment après ils comprennent pas, bon voilà, ok, on commence à un petit peu, voilà, un petit peu se dénuder, voilà, un petit peu. Et là après, je serai peut-être un peu plus cru, on va dire, mais sinon, ouais, un petit verre au début, c'est bien.
10: C'est vrai, tu vas par étapes, tu montres crescendo,
14: mais c'est pas mal,
10: quoi,
14: ouais. Parce que les mecs ils vont vite comprendre. Hein.
10: Oui, je pense aussi. Ouais. Ouais. Bon, eh ben écoute, merci Aurélie, et puis ben salut à tous ceux qui vont bosser chez les gens. Il peut vous arriver des trucs. Si vous avez d'autres témoignages, ben faites comme Lorenzo, faites comme Mike, appelez-nous, laissez-nous vos messages. Vous avez le 01 53 40 30 20, l'appli Skyrock et le 41 759 et même le hashtag Radio Libre de Difool. Merci en tout cas Mike, hein, pour le témoignage.
16: Il y a pas de souci, merci à vous. Je voudrais redire juste une chose pour Aurélie.
10: Ah vas-y, bien sûr.
16: Bah en fait, s'il y avait genre lancer la chose, par exemple, tu vois, genre je sais pas si quand t'es rendu du boulot, ils sont encore là.
10: Ils sont encore et là, Aurélie, quand t'es rendu du boulot.
14: Bah les travaux ont pas commencé là.
13: Je travaille pas, donc je suis tout le temps à la maison.
10: Ah d'accord, ouais, ils sont tout le temps.
16: Ah ouais, d'accord. Est-ce que t'aurais pu, bah dans ce cas-là, ce que tu fais, c'est que genre à un moment donné, tu pars et en fin de journée, tu vois, quand tu sais que si par exemple ils finissent à 18h30, tu bouges. Et tu reviens. Franchement, honnêtement, le coup du peignoir avec les cheveux mouillés, ça marche du tonnerre.
10: Ah bah oui, mais ça va être fonctionné avec toi.
16: Le peignoir, les cheveux mouillés.
14: Ah genre ouais, tu fais genre comme si t'avais oublié qu'ils étaient là, tu vois.
16: Voilà, non mais tu les laisses bosser, tu vas prendre ta douche, tu redescends et tu leur proposes une bière.
14: Ah je pensais pas que c'était là les
16: amis. Tu vois la douche. Leur petite canette, t'as le temps de monter, je sais pas si t'as une petite tenue, t'enfiles un petit truc. Ben voilà, tu redescends comme ça, tu reviens aller voir comme ça.
10: Ouais, si les mecs ont envie, voilà, ils vont comprendre tout de suite.
16: Franchement,
10: ouais.
16: Voilà, honnêtement, si les mecs ils comprennent pas.
10: Oui, dans ce cas-là, c'est qu'il n'y a pas moyen.
16: Un dessin, il faut qu'ils retournent en maternelle. Hein.
10: Oui. Ou alors qu'ils ont pas envie, ou ils ont une femme. Enfin bon, ils sont peut-être fidèles aussi, je sais pas. Merci en tout cas, Mike. On va t'envoyer ton t-shirt Sky dans le 28. Et salut tout le monde à Chartres.
16: Merci.
10: Et puis Lorenzo, pareil, à Saint-Etienne, on t'envoie ton t-shirt Skyrock. Salut le Stéphanois. Salut Mike. Et Aurélie, tiens-nous au courant de l'avancée des travaux.
14: Des travaux, ouais.
13: Oui, pas de soucis, je vous rappellerai pour vous raconter.
10: Tu nous dis. Voilà. Et puis reste à l'écoute, on aura peut-être d'autres témoignages ici, d'ici tout à l'heure, là.
14: Ouais.
10: On va parler également de gens gênants. Vous connaissez des gens qui sont gênants.
3: Oula, oui.
10: Les gens très, très.
3: Ça arrive.
10: Très très malaisant. Alors témoignage qui arrive là aussi puisque je vois qu'on aura Geoffrey au téléphone avec nous.
17: Tintin.
10: Ah merde. Si vous connaissez des gens gênants, vous n'hésitez pas. Je sais pas, quand ils boivent, quand ils font des trucs un peu un peu chelou, vous ne vous n'hésitez pas.
3: Cédric, hein.
10: Oui, merci Cédric.
4: Non, je suis pas gêné. Je suis pas gêné.
5: Enfin, il est au con.
10: Voilà, c'est Cédric, quand il a bu un coup, il est.
5: Il aime la bite.
4: C'est ça, ouais. Marie.
10: Il se lâche.
5: C'est toi qui le dis.
10: Il se lâche grave.
4: Ouais, pas trop, ouais.
10: Bon, Cédric, merci pour ce son. On en a un autre à passer dans un instant.
4: Ouais, c'est mieux. Ouais.
10: Vous restez bien sur Skyrock. Et donc, le clash de la drague à suivre. qu'est-ce qu'on aura d'autre? Les pervers de Pamela. Eh oui. Et puis.
4: J'aime la bite.
10: Merci,
4: ouais, c'est ça. Ouais.
10: Des témoignages des membres de l'équipe. C'est la plus grande radio libre de France. Et les gens gênants, ils arrivent là tout de suite.
4: J'aime la bite.
10: Merci.
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10: Et oui, c'est la plus grande radio libre de France. C'est tous les soirs, tout l'été, 21h minuit sur Skyrock. Et Pocahontas, un des numéros 1 de l'été. On est

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0: Et oui, merci à vous d'être là tous les soirs. C'est Radio Libre et profitez de la Radio Libre avec nous et avec, dans un instant, le clash de la drague. Avec tout à l'heure Pamela. Et ouais, on a un beau programme ce vendredi soir.
4: Ouais.
0: Et puis avec tiens, Jovan, qu'on va reprendre tout de suite si vous venez d'arriver. Jovan, il nous a passé un coup de fil tout à l'heure. D'ailleurs, en passant, en parlant de coup de fil, on parlera de voisins un petit peu spéciaux tout à l'heure. Oui, préparez-vous.
4: Et, ouais.
0: Et puis là, on va parler de meufs un petit peu gênantes.
4: Gênante, ouais.
0: Alors, Jovan, tu voulais justement témoigner, tu voulais des témoignages. Plutôt. Donc je rappelle pour ceux qui étaient malades tout à l'heure que toi t'es à Saint-Etienne, t'as 16 ans Jovan, et on a des réactions pour toi parce que toi tu nous appelais parce que t'es avec une meuf qui est un peu gênante si vous étiez pas là tout à l'heure. Par exemple elle parlait de cul sans aucune gêne, alors pas avec ta mère par exemple.
4: Normal.
0: Voilà.
4: Elle
0: fait des
4: Ah après le repas qu'est-ce qu'il va me mettre.
0: C'est ça. Oui c'est en gros ce qu'elle a dit.
4: Oui plus ou moins.
0: Voilà ouais on va vite manger parce que après. On va y aller, hein.
4: Ouais, ouais.
0: Donc elle te gêne un peu cette meuf. Et elle te gêne aussi avec des potes parce qu'elle les connaît pas, mais elle s'attrape. Tu vois, elle les voit pour la première fois, elle les attrape, elle leur prend le cou, elle leur fait des bisous comme si elle les connaissait depuis 50 ans. Il y a Geoffrey qui est au téléphone avec nous et qui voulait réagir pour toi. Donc on vous a demandé est-ce que vous connaissez des meufs gênantes ou alors des mecs gênants. Hein. Vous pouvez nous raconter, vous pouvez nous dire tout ça. Geoffrey, donc toi t'as 32 ans, t'es dans le 40 et tu voulais témoigner par rapport à ça. Qu'est-ce qui t'est arrivé, Geoffrey? Dis-nous tout.
7: Moi, il y a quelques années, tu vois, j'étais avec une nana et ma sœur, elle faisait le baptême de mon petit neveu.
0: Ouais.
7: Invité au repas de famille, des amis, des potes à ma sœur que je connaissais pas, machin et tout.
0: Mmh.
7: Et il y a que mon père qui connaissait ma nana de l'époque. Et en fait, tu vois, mes parents ils sont divorcés pour la petite histoire.
0: Okay.
7: Et arrivé là, donc moi, je savais comment dès qu'elle buvait un coup. C'était dédoublement de personnalité, quoi. Elle partait en javel.
0: Elle changeait.
7: Ouais.
0: Mais genre, elle devenait complètement désinhibée.
7: Tout était
0: possible avec elle.
7: Tout était possible. C'est là que je me suis rendu compte le soir, cet après-midi-là, quoi. C'était l'après-midi. Et moi, je lui fais un petit débrief dans la voiture. Je lui dis surtout, tu bois pas d'alcool, ou au pire, tu bois juste une bière. Et après,
0: oui, parce que quand tu bois, tu me fais honte, ma chérie.
7: Ah ouais, non, mais c'était carrément ça. Et, ouais, pas de problème et tout. Donc, on arrive au repas. Ça se passe, ça se tient bien et tout, et elle fait connaissance avec ma mère, première fois qu'elle voit ma mère.
0: Mmh.
7: Ouais. Donc, nickel. Elle avait déjà vu mon père, mais ma mère, c'est la première fois. Et là, ça se passe super bien, donc ça, c'était cool, tu vois.
0: Elle avait pas encore bu.
7: Non, elle avait pas encore bu.
0: Ah.
7: Et, elle parle avec ma mère, et là, ma mère, elle lui sert une coupe de champagne. Je fais aïe. Pas bon, donc moi, discrètement.
0: Là, tu commences à taper un stress, là, d'accord.
7: Ouais, je lui dis discrètement, tu bois une coupe et basta, quoi. Ouais. Et voilà, il y avait du monde, moi, je parlais avec des autres gens, et là, je reviens, je voyais qu'elle avait déjà bu une coupe, deux coupes, trois coupes avec ma mère.
0: Ah, dans ce temps, l'hôtel s'enquillait des coupes de champagne.
4: Ah ouais,
6: mais c'est vrai.
4: C'est génial, ça.
6: Un verre en appelle un autre.
4: Et oui, même 10 autres.
6: Sans doute.
4: Un verre appelle une bouteille.
6: Ouais, bah, c'est exactement.
4: Et la bouteille appelle la caisse.
6: Ouais, voilà.
4: La caisse de champagne.
0: Pourquoi ah ouais, donc après, il y a des verres sur verres sur verres sur verres.
7: Ouais, elle en avait pas besoin de beaucoup en fait pour déconner.
0: Ouais, elle n'est pas l'alcool.
2: Et c'est économique.
6: Non, mais et puis si tu bois vite, ça monte plus vite si t'as pas l'habitude.
2: Bien sûr.
0: Oui.
2: Puis il faut manger avant.
7: Surtout qu'elle devait avoir un souci en fait, parce que ça craint, tu peux pas changer comme ça au bout de trois verres. Et là, donc du coup, la copine à mon père qui vient commencer à parler avec ma mère. Et alors qu'elle se connaissait pas, et bon, ma mère, elle en avait un peu rien à foutre, tu vois. Et en fait, j'ai une sœur qui a quelques années qui est décédée, tu vois. Et là, j'ai la copine à mon père qui commence à parler avec ma mère, et elle lui parle de ma sœur qui est décédée. Ma mère, elle lui dit, oh là non, c'est bon, je peux pas te parler de ça, on se connaît pas, machin et tout. Du coup, ma mère, elle a commencé un peu à bader, elle était pas bien. Elle s'est barrée, ma copine à ce moment-là, elle va la voir, donc elle la réconforte, machin, tout ça, puis ça se passe. Et là, on passe à table après. Et il y avait ma copine, à côté ma mère, et en face la belle-mère, la nana à mon père. Et l'autre, elle remet une couche à reparler de ça à ma mère.
6: Putain, la relou, quoi.
0: Ah ouais, horrible.
7: Ah ouais,
0: je
7: peux
0: la
7: faire. L'autre conne, relou, je sais pas ce que je cherchais aussi. Et là, ma mère, elle commence à pleurer, donc pas bien et
4: merde.
7: Tout ça. Et
0: T'as l'autre, elle a gâché la soirée, dis donc.
7: Non, mais là, ma copine, là, elle a pété une durite. Et elle l'a regardé, donc tout le monde parlait. La table, elle était vachement grande. Donc tout le monde n'a pas entendu cette histoire-là. Tout le monde n'a pas vu que la copine à mon père cassait les couilles à ma mère, quoi, on va dire. Et là, ma copine, elle la regarde et elle lui dit comme ça, tout fort, hein, mais tout fort. Elle se lève comme ça, devant la table. Mais ferme ta gueule, espèce de grosse pute. Et c'est sorti, mais naturel, quoi. Naturel,
0: elle a dit ça. Quelque part, elle a pas tort.
2: Ah putain.
6: Après, je suis pas sûr que ça ait arrangé l'ambiance de la soirée. Ça.
0: Non, mais elle aurait dû lui dire, mais plus discrètement.
6: Ta gueule, espèce de grosse.
7: Elle s'est élevée en gueulant ça, donc du coup, la
6: poisson. À ce moment-là, t'as tout le monde qui se tait,
0: forcément, oui.
7: Puis un bruit, tout le monde l'a regardé quand elle s'est élevée. En plus, elle a voulu, je sais pas trop si elle a voulu lui mettre une claque ou l'attraper par le bras.
0: Sympa, t'as.
7: À la fin de soirée, quoi, du coup, c'est parti, elle a continué à insulter.
0: Parce qu'elle s'est pas calmée. Ouais. Elle a l'alcool mauvais, tu vois.
2: Ah, c'est chaud.
7: Elle s'est pas calmée. Du coup, ma mère, elle a pris. Mais viens, dis pas ça, machin. Du coup, bon, bah, elle a été. Je suis tout à fait d'accord avec elle, mais c'était la façon de faire.
0: Ouais, j'imagine que ta mère était en plus tout à fait d'accord avec ta meuf dans ce.
7: Ouais, elle était carrément.
0: Après, elle y a pas mis les formes, comme
2: ouais,
0: on dit.
2: Ouais, c'est ça.
0: Comme on dit, oui. C'est un moment de gênance.
6: Non, mais ça partait d'un bon sentiment.
0: Ah, tu vois, c'est ce que tu dis. Ça part d'un bon sentiment quand même, cette histoire.
6: Ouais, elle a pas employé la bonne manière, quoi.
7: J'avais quand même toute ma famille, mes tantes et tout.
6: Non, mais oui, mais c'est horrible. Donc, du coup, leur pas a été courté.
0: Plus de dessert.
7: Ouais, ça a été courté. Du coup, au final, mon père, l'autre, elle était hystérique aussi, la copine à mon père. Du coup, il l'a ramené, il dormait dans un endroit, il l'a ramené là-haut. Mon père, il est revenu sans elle. Moi, pareil, j'étais là prendre entre quatre yeux dans un coin et je lui ai dit non, mais là, tu redescends complet. Ben, c'est fin de soirée, quoi. Elle a niqué la soirée, quoi.
0: Et là, oui, c'est vrai. Voilà. C'est vrai que la soirée.
6: Non, mais bon, l'autre, c'était relou aussi à remettre ça sur le tapis.
0: Après, moi, je suis d'accord.
6: C'est
0: relou,
6: c'est censé être un repas festif. L'autre connasse, elle arrête pas de parler d'un décès, tu sais, forcément.
0: Non, mais sur le fond, moi, je suis d'accord.
6: Non, mais la meuf, forcément, d'un moment, elle va craquer, elle va pleurer, tu vois. C'est sa fille, elle a perdu sa fille.
2: Bah ouais, c'est assez logique.
6: Forcément, l'autre aussi, elle était conne.
7: Bah, l'autre, elle était trop connue, elle était très conne aussi.
0: Elle va fermer ta gueule, grosse pute, qu'elle lui a dit.
6: Ah ouais, ça sent grosse pute.
7: C'est exactement ça.
0: Et t'es resté longtemps avec cette meuf? T'es encore avec elle?
7: Non, parce qu'après, ça a foutu un gros merdier. Ma sœur, elle m'en a mis plein la gueule en me disant, ouais, ta copine là.
2: Ah, mais c'est clair, après, pour la ramener.
0: Bah, oui, c'est vrai.
2: Un déjeuner ou un dîner.
0: Après, il n'y a plus de repas de famille.
6: Non, on te demande de ne pas venir avec.
2: Ouais, bah, c'est clair.
7: Il y avait des trucs, c'est tu la ramènes pas. Ou
0: oui,
7: machin,
0: non, tu la ramènes
6: pas. Tu la ramènes pas, l'autre, c'est encore va se passer.
0: L'autre, elle va nous pourrir la soirée. Laisse tomber. La soirée va s'arrêter 3 heures plus tôt que prévu. Laisse tomber. Tu vois, Jovan, moi, je ferais pareil avec ma meuf. Tu vois, avec ta meuf à toi, je veux dire. La meuf qui parle de cul devant ta mère, qui fait des allusions, genre on va baiser ensemble juste après le repas, tout ça. Moi, j'éviterais les repas de famille. C'est-à-dire que je la verrais, mais je la verrais tout seul.
6: Voilà, c'est bien ça. Évite de l'amener à manger, ouais.
0: Je pense, par exemple.
6: Ouais, c'est mieux, c'est mieux.
0: Évite de l'amener à manger à la maison, surtout si ça dérange ta mère. On peut la comprendre, ta mère, si ça la dérange. Comment tu réagirais, Karim, si par exemple t'emmenais une meuf chez.
6: Chez Hanan ?
0: Ouais, chez ta grand-mère, tiens.
6: Mais t'es fou, je la sors direct.
0: Pour fêter l'Aïd, et puis qu'elle disait pendant l'Aïd. Alors, heureusement que l'Aïd est fini parce qu'il m'a pas baisé depuis un mois, mais ce soir, qu'est-ce qu'il va me mettre?
6: Mais t'es fou, je l'insulte devant tout le monde, frérot. Mais qu'est-ce que tu racontes, Rahbav?
0: Qu'est-ce que tu racontes?
2: Bah, Karim, je pense que
6: je la traite.
2: Il monte en une seconde.
0: Et puis j'imagine ta pauvre grand-mère.
2: Ah, putain, oui.
0: Elle serait traumatisée.
6: Ah ouais, t'es ouf, quoi.
0: Ouais, donc Jovan, continue à la voir, la meuf, si tu l'aimes bien. Et puis vous passez des bons moments ensemble. Après, ou alors tu lui apprends entre quatre yeux. Il y en a plusieurs qui nous disaient ça depuis tout à l'heure. Là, il y a le message de Dany, là, qui nous disait, bah, tu lui apprends entre quatre yeux, puis tu discutes avec elle. Ouais, tu peux avoir une petite discussion avec elle, lui dire de te calmer, de se calmer.
2: Et puis dis-lui,
0: calme, chérie.
2: Imagine, je fais ça chez tes parents.
6: Bon, je pense qu'elle serait contente.
2: À ma place, tu vois.
0: Oh, peut-être que ça le dérange
6: pas.
0: Vu
6: le style de la meuf, il y a moins que. Dis-moi, tranquille, pas de problème.